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Merci Seigneur.

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1: Only you could have made.
0: C'est vous-même seul qui est capable de camper même dans tempête ça.
1: Only you could have.
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1: So you can give Christ your life.
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0: à soi.
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0: Quel que soit côté,
1: no matter where you are.
0: Levez mes mains en l'air.
1: Raise your hand.
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1: Don't harden your heart.
0: C'est sûr et certain.
1: It's certain.
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0: la
1: to you.
0: Avancé.
1: And he's telling you to come
0: la
1: forward.
0: La avancé.
1: And he's telling you to come
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1: forward.
0: Si vous levez mes mains en l'air.
1: So if you raise your hand.
0: Ou t'as mis debout.
1: And you stand up.
0: Pour faire premier pas.
1: To take the first step.
0: Pour venir rencontrer avec moi devant l'autel là.
1: To meet with me at the altar.
0: C'est sûr et certain.
1: It's certain.
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1: only
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0: faites de même pour nous-mêmes.
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0: Assoyez au nom de Jésus.
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0: Maintenant,
2: demandez
0: tout le monde qui veut accepter Jésus pour
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0: première fois.
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0: Nous voulons faire appel à notre groupe de
1: monde.
0: Ou même qui peut être baptisé, qui accepte Jésus-Christ de Nazareth.
1: You have accepted the Lord.
0: Lorsqu'on accepte Jésus-Christ de Nazareth,
1: on a
0: besoin de baptiser.
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0: Si on a assemblé à là, ou t'as eu dans le campus
1: ou en one of the campuses,
0: ou accepté Jésus-Christ déjà,
1: and you have accepted
0: mais
1: Jesus
0: ou pas baptisé.
1: But you have not been baptized.
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0: rencontrer avec nous afin que nous capables prendre nos ou pour que prochaine fois nous gain baptême ou capable plonger dans les eaux du baptême ou même qui dans assemblée ou bien qui dans différents campus nous yo levez mes en l'air et viens rencontrer avec nous devant l'hôtel là pour qu'on capable bail non le nous gain baptême pour qu'on capable baptiser ou même qui en ligne dans e campus n'a demandé cliquer sous lien numéro 1 voyez message baptême pour nous. Voyez message baptême pour nous-mêmes. Ou même qui capte de nous par la radio, sur réseaux sociaux, n'a pas envoyé message baptême pour nous. Dans 49-06-2323. Ou même capte de nous quelque part d'autre. Ou capable envoyer message baptême pour nous. Dans
1: 786-712-912.
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0: 9:38.
1: Message là doué baptême.
0: And you can write the word baptism.
1: Nous voulons faire appel.
0: And we want to make the call.
1: À notre groupe de monde.
0: To another group of people.
1: Si vous avez accepté Jésus-Christ déjà,
0: Lord,
1: après un certain temps,
0: vous
1: retournez dans le bon plan,
0: vous
1: quittez pied Jésus,
0: vous
1: suspendez prier Jésus, c'est dans le bon plan qu'on est ouillé.
0: Qu'on
1: est là pour retourner, nous t'arrêtons de retourner, pour qu'on soit capable de reprendre place, pour qu'on soit capable de faire ça.
0: So
1: si
0: vous
1: êtes dans la congrégation là, donc nous demandons de venir rencontrer avec nous devant, devant l'hôtel là. Si vous êtes dans le campus, quel que soit côté, nous
0: demandons
1: de passer devant, venir rencontrer avec nous devant l'hôtel là, pour qu'on soit capable de reprendre place
0: so
1: au nom de Jésus de Nazareth. Au nom de Jésus de Nazareth. Ou même qui dans e-campus, là, cliquez sur le lien numéro 1. 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Cliquez sur le lien numéro 1. 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Ou même qui attendez nous par la radio. Voyez message restauré pour nous. 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Maintenant nous pourrons faire appel à un dernier groupe de monde. Dernier groupe de monde, si vous passez d'église en église,
0: bien
1: soit papa spirituel, papa spirituel nous fait nous connaître. Lorsque vous pas appartenir, ou pas dans l'église que vous plantez, ou pas dans couverture spirituelle, eh bien, ou positionnez pour que le diable soit capable de faire saliver avec vous. Soit passer d'église en église, ou pas dans l'église que vous plantez. Si vous sentez que l'église est capable de l'église que vous plantez, si vous êtes dans la congrégation là, quel que soit côté, venez rencontrer avec nous devant pour qu'on soit capable de dire non, pour qu'on soit capable de choisir Bishop Grégory Toussaint comme papa spirituel, Pasteur Patricia Toussaint comme maman spirituelle. Si vous êtes dans le campus, nous demandons de passer devant. Passer devant. Au nom de Jésus-Christ de Nazareth. Si vous êtes dans le campus, nous demandons de voir un message planté pour nous. Nous demandons de voir un message planté pour nous.
0: Lorsque
1: vous cliquez sur le lien numéro 1, soit attendez-nous par la radio ou bien sur les réseaux sociaux,
0: nous
1: demandons de voir un message planté pour nous.
0: Dans
1: 786-912-99-38 ou bien 49-06.
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1: au nom de Jésus de Nazareth. Merci Seigneur.
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0: 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Accepter Jésus-Christ, c'est un bagage qui est facile. C'est un coup ABC. Premier bagage où t'as ou t'as dû
1: connaître.
0: Pour capable accepter Jésus-Christ. Premier bagage là, c'est connaître où c'est un pécheur. 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C'est que bon Dieu t'est bail seul petit lit en rançon pour racheter nous. Et troisième bagaille, où t'as dû connaître pour accepter Jésus-Christ, c'est confesser avec bouche que Jésus est Seigneur. Et croire dans le cœur que il est mort et il est ressuscité.
1: Amen.
0: Maintenant, nous allons prier. Nous allons faire prière salut. 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
0: même qui dans e-campus.
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1: la
0: congrégation pour accompagner nous au nom de Jésus de Nazareth. N'a pas de répéter après nous, frère nous. 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Merci parce qu'on fait me connaître, c'est un pécheur. 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
1: so my name will never be
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0: nous acclamer le Seigneur, vous faites passer des ténèbres à l'admirable lumière de Jésus. 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Bienvenue dans le royaume de Dieu.
1: Ou
0: appartenir maintenant à celui qui a tout créé. Que le nom du Seigneur soit béni. Nous avons quatre conseils pour vous. Nous avons quatre conseils pour vous. Premier conseil là. 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
0: et comment la répond nous? C'est
1: leur
0: lit la Bible.
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0: conseillé où? Commencez avec livre psaume.
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1: Proverbs.
0: 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Tant qu'au Matthieu.
1: Like Matthew.
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1: Luke.
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1: Mark.
0: 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C'est comme ça, lis la parole de Dieu. C'est comme ça, bon Dieu lui-même la répond nous. Troisième conseil là. Troisième conseil là. Eh bien, nous t'aimerions rencontrer avec vous.
1: We would like to meet with you.
0: Nous devons nous chaque dimanche.
1: Every Sunday,
0: nous rencontrer là.
1: We meet here.
0: Premier service, nous sommes à 6h du matin.
1: We have a first service
0: en français.
1: At 6 a.m. in French.
0: Deuxième service, c'est à 8h en créole. Troisième service, c'est à 11h en anglais.
1: In English.
0: Et pendant 40 jours de jeûne, chaque
1: days,
0: soir, nous rencontrons là.
1: Every night we meet here.
0: Dimanche
1: from Sunday
0: au vendredi
1: to Friday,
0: nous t'arrêtons venir rencontrer ensemble avec nous
1: venir
0: jouer ensemble avec nous venir adorer le Seigneur
1: à
0: nous acclamer le Seigneur
1: à
0: nous acclamer le Seigneur. 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
1: we would like for you to know
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1: vous like to
0: tout de suite après service
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0: parce
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0: que
1: right,
0: nous ta remet rencontrer ensemble avec
1: vous like
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0: remet rencontrer ensemble avec
1: vous like
0: après service là ou même qui dans
1: e campus
0: c'est pas après service
1: It's not after the
0: c'est maintenant.
1: But now.
0: C'est maintenant.
1: But now.
0: Pasteur Kevin t'a aimé rencontrer ensemble avec vous.
1: Pastor Kevin would like to meet with you.
0: Il est déjà prêt pour le rencontrer
1: And
0: ensemble avec vous. Pour qu'on capable rencontrer ensemble avec lui. Cliquez sur lien numéro 32.
1: Courrier
0: la même.
1: Right
0: il y a des informations très importantes.
1: Il t'a aimé
0: communiquer ensemble
1: And
0: avec vous. Donc courrier la même.
1: So now,
0: cliquez sur lien numéro 32. Pour qu'on capable rencontrer avec
1: un
0: pasteur Kevin.
1: On
0: nous acclamer le Seigneur.
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0: avec
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0: nous acclamer le Seigneur.
1: Let's give the Lord a round of applause.
0: 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Nous.
1: Now we're going to fill out our connection cards.
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1: here.
0: Avec responsable l'église là.
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0: Nous pas besoin de battre nos problèmes pour moi.
1: You don't have to be worried.
0: Moi,
1: I'm here today.
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1: So what we're asking you
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1: you can raise
0: et n'a capable
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1: Right here on your screen.
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1: So you can fill
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1: and
0: 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Pour
1: tonight,
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1: For the glory of the
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1: If you're visiting us for the first
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1: time.
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1: We ask that you fill out
0: au nom de Jésus de Nazareth.
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0: Nous allons communiquer avec
1: vous. Would like to communicate.
0: Première
1: with you.
0: Information à communiquer avec vous.
1: The first one is
0: dimanche cap 14.
1: Sunday the 14th.
0: Dimanche cap 14
1: Sunday
0: juin.
1: The 14th.
0: Nous avons un baptême.
1: We're going to have baptism.
0: Normalement.
1: Normally.
0: Généralement.
1: Normally.
0: Nous toujours fait baptême non au l'état Park.
1: We do baptism at
0: Pour la première
1: Park,
0: fois.
1: But for the first time.
0: Nous pas pas le fait baptême non au l'état Park.
1: We're not going to have baptism
0: Mais
1: at the
0: Park. Mais nous
1: But we're going to have baptism
0: nous acclamer le Seigneur.
1: Let's give the Lord a round of applause.
0: Nous acclamer le Seigneur.
1: Let's give the Lord a round of applause.
0: Donc c'est tout c'est après service anglais nous.
1: So after our
0: tout
1: English
0: suite
1: service,
0: après service anglais nous.
1: Right after our English
0: donc
1: service,
0: nous allons gagner baptême non.
1: We'll have baptism.
0: Nous allons gagner des frères et sœurs.
1: We're going to have brothers and sisters.
0: Qui vont plonger dans les eaux du baptême.
1: That are going to be baptized.
0: Donc moi même ensemble avec vous.
1: So me and you.
0: Nous présenter
1: we'll
0: pour
1: present,
0: que nous capables accompagner
1: so
0: pour la gloire de notre Père.
1: En
0: nous acclamer le Seigneur pour eux même.
1: A
0: nous acclamer le Seigneur pour eux-mêmes.
1: Let's give the Lord a round of applause
0: donc,
1: for them.
0: Donc, ou même parents qui
1: ont
0: petit ou qui sont en high school,
1: and you have a child in high
0: donc
1: school,
0: qui ont pour plonger dans les eaux du baptême dimanche 14 juin.
1: And is ready to be baptized
0: Pasteur
1: June 14th.
0: Jimmy t'a aimé rencontrer avec nous
1: Pastor Jimmy would like to meet
0: demain
1: with
0: soir
1: you
0: à 6h.
1: At 6 p.m.
0: Demain soir à 6h.
1: Tomorrow at 6 p.m.
0: Ou même parents qui là,
1: so if you're a parent
0: qui ont petit ou qui ont pour plonger dans les eaux du baptême,
1: and you have a child
0: Pastor
1: that's
0: Jimmy t'a aimé rencontrer ensemble avec nous
1: Pastor Jimmy would like to meet
0: demain
1: with you.
0: Si Dieu veut,
1: tomorrow,
0: à 6h, à 6h, pour la gloire de son nom, au nom de Jésus de Nazareth.
1: J'ai
0: une autre information que m'aimerais communiquer ensemble avec vous.
1: We have something else that we want to communicate with you.
0: Dimanche 19 juin,
1: Sunday, the Sunday 19th,
0: c'est qui ça que nous gagné?
1: Do you know what we're going to have?
0: C'est pas dimanche, non, c'est un vendredi.
1: It's not a Sunday, it's a Friday.
0: Merci un pile.
1: Thank you.
0: Date ça son date que nous va pas oublier, son date que nous attend avec un pile impatience.
1: That's the day that
0: vendredi
1: we're waiting for.
0: Vendredi 19 juin.
1: Friday, June
0: 19th. C'est qui ça que nous avons gagné?
1: What do we have?
0: C'est qui ça que lié?
1: Do you guys know what it is?
0: Haïti Brésil.
1: Haïti versus Brazil.
0: Haïti Brésil.
1: Haïti versus Brazil.
0: On nous acclamer le Seigneur
1: Let's
0: pour ça.
1: Give the Lord a round of applause.
0: On nous acclamer le Seigneur pour
1: Let's
0: ça.
1: Give the Lord a round of applause.
0: Donc vendredi 19 en juin.
1: So Friday June 19th.
0: De 6h à 8h30.
1: From 6 to 8:30 p.m.
0: Normalement.
1: We'll have a normal service.
0: Tout de suite après.
1: And right after
0: nous
1: service,
0: gagner un watch party.
1: We will have a watch party.
0: Côté nous allons gagner sélection haïtienne de football là.
1: We have our the Haiti football team.
0: Qui va rencontrer avec sélection brésilienne.
1: That is going to go against
0: ça
1: the Brazilian
0: que nous
1: team. That is something that we can't
0: ça
1: wait for.
0: Ça sont nous
1: we cannot wait for this event.
0: Thème 40 jours de jeûne ça.
1: The theme of our 40 days.
0: C'est goal.
1: Is goal.
0: Sous tout problème pour gongon.
1: For every stubborn problem.
0: Goal.
1: Goals.
0: Sous tout problème pour gongon.
1: For every stubborn problem.
0: C'est pas seulement pour la vie nous.
1: Not just our lives.
0: C'est pas seulement pour famille nous.
1: Not just our families.
0: C'est pas seulement pour l'église
1: Not
0: là.
1: Just for our church.
0: C'est pas seulement pour ministère nous.
1: Not just for our ministry.
0: Mais également pour pays d'Haïti.
1: But also for the country
0: Mais
1: of Haiti.
0: Mais également pour pays d'Haïti.
1: But also for the country of Haiti.
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0: Il peut faire dans moi même ensemble avec
1: vous. 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
0: Il peut faire dans moi même ensemble avec
1: vous. He's not going to do it behind our backs.
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1: I'll be there.
0: Ou là.
1: You'll be there.
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0: au nom
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1: c'est là
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1: We're going to watch
0: sélection haïtienne qui va bien performer face à sélection brésilienne pour la gloire de notre Père.
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0: nous acclame le Seigneur chaudement au nom de Jésus
1: Amen.
0: De Nazareth.
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1: avons
0: toujours terminé avec 4 jours de conférence. 4 jours de conférence. 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
1: ne
0: pouvons pas attendre pour 4 jours de conférence.
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0: message for
1: you,
0: that is coming from afar. 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
1: leave
0: out of state,
1: if you're
0: coming from another country,
1: if you're coming from another country,
0: donc nous travaillons avec différents hôtels dans la zone
1: pour qu'on capable de gagner
0: discount.
1: So you can have a discount.
0: Seule façon pour capable gagner discount,
1: the only way that you can get this discount,
0: il faut qu'on capable enregistrer avant dimanche prochain.
1: We want you to register before Sunday.
0: Jeudi à c'est mercredi.
1: Today's Wednesday.
0: Avant dimanche,
1: before Sunday, vous
0: devez gagner temps enregistrer.
1: You have to register.
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1: 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Out of state,
0: ou même qu'ap sorti dans l'autre pays,
1: or another country.
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0: viens joindre Jésus,
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1: Come forward.
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1: Come forward.
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0: moi,
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0: me on
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1: And one day,
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1: And I said this is my
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1: I didn't know the name of this problem.
0: Et puis connais qu'on no problème
1: moi. Now I know the name of this problem.
0: C'est mes problèmes moi.
1: This is my problem.
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1: And that's how.
0: Quand on entré dans la prière.
1: When I entered my
0: la prière.
1: I prayed.
0: Moi la prière.
1: I pray.
0: Actuellement là.
1: And now actually.
0: Dieu délivre.
1: God delivered
0: amen.
1: Me.
0: Amen. Bon Dieu délivre.
1: God delivered me.
0: Moi j'ai 3 ans dans travail.
1: I've been in the work for 3 years.
0: Alléluia.
1: Hallelujah.
0: Amen. Amen. Amen. Amen.
1: Amen.
0: Amen.
1: Amen.
0: Moi j'ai 3 ans dans travail.
1: I've been at my job
0: for
1: 3 years.
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1: Instead of 3 months.
0: Moi j'ai 3 ans.
1: It's been 3 years.
0: Alors je viens aujourd'hui.
1: So I came to tell you.
0: Viens tout même qui sont maman.
1: I'm telling you who's a mother.
0: Souffri.
1: Hallelujah.
0: Vin jeune Jésus.
1: Come to Jesus.
0: Ça c'est moment pour là.
1: This is your moment.
0: Vin jeune Jésus.
1: Come to Jesus.
0: Vini.
1: Come.
0: Vin accepte Jésus comme sauveur.
1: Come accept Jesus as your savior.
0: Vin accepte Jésus comme sauveur.
1: Come accept Jesus as your savior.
0: Vin accepte Jésus comme sauveur.
1: Hallelujah. Hallelujah.
0: Je connais ce bon Dieu qui t'a poursuivi moi.
1: I knew God was pursuing me.
0: Job 19 verset 6 dit.
1: Job.
0: C'est Dieu qui m'a poursuivi.
1: It is God who's pursuing me.
0: Et qui m'enveloppe dans son filet. Je dis à pas qu'on soit traversé. Même moi-même t'as traversé une période qui vraiment difficile.
1: But I was going through some
0: bien peut-être pas qu'on no problème moi.
1: You may not know
0: the name of
1: the problem.
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1: Don't be ashamed.
0: 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Ou pas besoin de votre jeune fille. Ou pas besoin de votre jeune garçon. Pas de monde qui t'a fait pour vous. Dans 2 Corinthiens 1er verset 3. Dieu c'est Dieu de toute miséricorde. Dieu c'est Dieu de toute consolation. 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Alléluia. Ou pas de monde qui t'a aidé. Ou pas de monde qui t'a aidé. Mais non, le problème non. Pas de monde qui t'a fait pour vous. Ou pas de qui paye ou à vivre. Ou besoin de Jésus. Jeune fille ou besoin de Jésus. Jeune garçon besoin de Jésus. Alléluia. Venez accepter Jésus. Alléluia. Venez accepter Jésus. Vous m'avez de honte. Vous m'avez de honte. Vous m'avez de honte. Vous m'avez de honte. Vous m'avez de honte. Vous m'avez de honte. Venez prendre Jésus. Vous m'avez de honte. Situation. Vous m'avez de monde accompagné. Venez. Vous m'avez de honte. Priez pour vous. Il y a beaucoup de monde qui a prié pour vous. Alléluia. Parce que montre qui j'ai pour prier. La montre qui j'ai pour prier. Pour chasser tout problème. Pour gogo de la caillou. Il y a tout qu'à charger. Quel que soit quand on est attendu, on est là. Quel que soit le quand on est dans le campus là. Ou attendu. Ou qu'à un problème. Pas qu'on y problème. Ou qu'à une situation. Mais c'est Jésus qui a aidé. C'est la seule consolation. Depuis que je viens de Jésus, la vie me change. Je n'ai pas de groupe dans le tabernacle de gloire. Qui a fait des dans la prière. Qui a parlé de l'ouïa. Ma proformation. Vini, vini, vini. Ou alléluia. Pas pour tout le même monde encore. Vite, je viens de Jésus. Vite, jeune Jésus. Vite, jeune Jésus. Vite, jeune Jésus. Vite, jeune Jésus. Quel que soit quand tu attendais, avancez devant. Avancez devant. Jésus le sauveur. Jésus le sauveur. Alléluia. Gloire à Jésus.
3: La loi. Ben bon, tu applaudissements. En toi, mon âme est libérée.

0: témoignage puissant.
1: What powerful testimonies.
0: Nous à peine entendu.
1: We've just heard.
0: J'aime te dire hier soir, chaque monde gon chemin yo fait avec Jésus.
1: As I said last night, each person has a journey they make with Jesus.
0: Chaque monde gon route yo fait avec Jésus.
1: Each person has a journey with Jesus.
0: C'est ça que fait l'homme on a dansé pour bon Dieu, pas garder le mal.
1: That's why when somebody's dancing for God, don't look at them wrong.
0: Parce que là où est mon ou pas contre qui route.
1: Because when you see people, you don't know what path.
0: Yo fait avec Jésus de Nazareth.
1: They've made with Jesus of Nazareth.
0: Même qui la caillou.
1: Those of you at home.
0: Qui t'attend des témoignages ça.
1: Listening to those testimonies.
0: Soirée ça, c'est soirée pas.
1: Tonight is your night.
0: Peut-être même j'ai avec servante là.
1: Perhaps just as a sister.
0: Ou bien aller par-ci par-là.
1: You're going from here to there.
0: Ou prend bain par-ci par-là.
1: You're taking spiritual baths from here to there.
0: Y a bâti hôtel pour passer par là.
1: They're building altars for you here and there.
0: Mais pas rien qui marche.
1: But nothing ever seemed to work.
0: Mais Jésus dit, si le Fils vous a franchi,
1: but Jesus says, if the Son sets you free,
0: vous serez réellement libre.
1: You shall truly be free indeed.
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1: Where you are at home.
0: C'est bon ma part.
1: This is your moment.
0: Pour bâti Jésus la vie.
1: To give your life to Jesus.
0: Aujourd'hui, c'est le jour du salut.
1: Today is the day of salvation.
0: Dit le Seigneur.
1: Says the Lord.
0: Si vous entendez sa voix,
1: if you hear his voice,
0: n'endurcissez pas votre
1: do
0: cœur.
1: Not harden your heart.
0: Ou même qu'il a caillou kounia,
1: those of you at home now,
0: cliquez sur lien numéro 1.
1: Click on link 1.
0: Pour bâtir Jésus la vie ou pour la première fois.
1: To give your life to Jesus for the first time.
0: Ou bien pour capable retourner à la place.
1: Or for you to come back home.
0: En bas YouTube là, cliquez dans lien numéro 1.
1: On bottom of the stream, click on
0: sur
1: link
0: application Shekinah, cliquez petit bouton prière là.
1: On the Shekinah app, click on the heart, the prayer feature.
0: Si ou non campus,
1: if you're in any of the campuses,
0: nous avons une opportunité encore pour avancer devant.
1: Again, we'll give you an opportunity to come
0: si vous avez raté la première opportunité, à deuxième. Non.
1: If you missed the first opportunity, here's the second one.
0: Donc, ou même que la caillou cliquez dans le lien numéro 1.
1: At home, click on link 1.
0: Fais ça.
1: Do it.
0: Bah, Jésus la vie au Kounia.
1: Give your life to Jesus now.
0: Retourne à la place au Kounia.
1: Come back home now.
0: Peut-être vous converti.
1: Perhaps you're saved.
0: Mais on t'a quitté chemin, but c'est l'heure pour retourner.
1: You drifted away. It's time to come back home.
0: Peut-être vous sous chemin, mon pas jamais plongé dans les eaux du baptême.
1: Perhaps you're on the road, but you've never been baptized.
0: Le Seigneur dit, celui qui croira et qui sera baptisé sera sauvé.
1: The Lord says, those who believe and you
0: peut-être
1: shall
0: au coin.
1: Perhaps you're saved. You shall be saved if you're
0: mais ou pas planté dans your église.
1: You might believe, but you're not planted in any church.
0: Si vous avez une chance pour t'étendre message hier soir là.
1: If you had a chance to hear last night's message.
0: Ou qu'on ait fait partie de yon église, c'est pas yon petit bagay pitilier.
1: You know being part of a church is not a small matter.
0: Gen protection spirituelle.
1: There's spiritual protection.
0: Gen couverture spirituelle.
1: There's spiritual covering.
0: C'est l'on connecté à on l'église ou recevoir.
1: It's only when you're connected to a church do you receive that.
0: Donc ou même qui a besoin de prendre décision ça, cliquez sur lien numéro 1.
1: To make that decision, click
0: et prendre décision ça.
1: And make those decisions.
0: Pas demander toute tête baissée pour un moment.
1: I'm asking all heads to be bowed now.
0: Si quelqu'un qui est dans la salle là.
1: If there's anyone in this house.
0: Ou t'as aimé bah Jésus la vie pour la première fois.
1: You'd like to give your life to Jesus for the
0: peut-être
1: first
0: ton premier
1: time.
0: Appel qui t'est fait ou pas te lever.
1: Perhaps you didn't get up for the first call.
0: Bon deuxième qui fait.
1: A second call is made.
0: Et un troisième a fait.
1: A third is one is being made.
0: C'est pourquoi j'aime bah Jésus la vie.
1: If you've never given your life to Jesus.
0: Ou t'as aimé bah Jésus la vie pour la première fois.
1: But you'd like to give your life to Jesus for
0: ou bien on t'est bâti Jésus la vie
1: or you did give him your life,
0: ou retiré au sous chemin
1: but you drifted away,
0: ou bien ou converti moi pour que j'aime plonger dans les eaux du baptême
1: or you're saved, but you've never been baptized.
0: Ou bien plonger dans les eaux du baptême
1: or you were baptized,
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1: but you never
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1: to be, under a spiritual covering.
0: Sous na yuna catégorie ça
1: if you're in one of these categories,
0: ou voulez bâti Jésus la vie pour la première fois
1: you'd like to give your life for the first time,
0: ou voulez retourner à la place où
1: you'd like to recommit
0: ou voulez plonger dans les eaux du baptême
1: you'd like to be baptized.
0: Ouvrez l'église à l'église pas. Si on a une catégorie ça. Ouvrez bah Jésus la vie pour la première fois. Ouvrez retourner à la place.
1: Ouvrez
0: plonger dans les eaux du baptême. Ouvrez l'église à l'église pas.
1: Or you want TG to be your home church.
0: Donc quel que soit côté
1: là. Wherever you are.
0: Pendant toute tête baissée.
1: While all heads are bowed.
0: Mais ça va demander pour faire.
1: Here's what I'm asking
0: si on a
1: you
0: une catégorie ça yo. Levez main au Konya.
1: Lift your hand now.
0: Moi je veux prier avec.
1: I'd like to pray with you.
0: Levez main bien haut quel que soit côté.
1: No matter where you
0: si
1: are.
0: On a une catégorie ça.
1: In one of those categories. Ouais,
0: mais ça. Levez-moi bien haut. Levez-moi bien haut.
1: Lift the hand.
0: Quel que soit côté, si on a une catégorie,
1: one of the categories I called out.
0: Levez mon bien haut pour m'assurer moi.
1: Sure.
0: Raise up your hand.
1: Levez main.
0: In the name of Jesus. Levez mon bien haut.
1: Lift your hand high.
0: I want to pray for you. 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
0: devant, vienne joindre moi.
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0: t'as ramé prier avec.
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0: t'es place au Konya, vienne devant. Jeune garçon, jeune fille, vienne devant Konya.
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0: 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Côtoyer Bois Vernard, côtoyer
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0: 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Quel que soit côté, au nom de Jésus, avancez. Au nom de Jésus, vous voulez planter la caille, bon Dieu, au nom de Jésus. Ou même qui la caille,
1: on
0: a chanté couplet ça une dernière fois. Libre en regardant au calvaire, libre par ta mort salutaire. Côté, cliquez sur le lien numéro 1 pour être capable de prendre une décision pour Jésus. Et c'est plus belle décision à prendre dans la vie.
1: Best decision you can make in your life.

0: 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Ou c'est sauveur moi. Ou c'est Seigneur moi. À soir, encore, moi rebond la vie moi. 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Que vous joignez moi la caille. Moi remercie parce qu'on fait le concert au nom de Jésus. Amen. Acclamons Dieu. Merci, merci. Acclamons le Seigneur. 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Thank you, worship team. Gloire à Dieu.
1: Quand je suis entrer dans le
0: message parole bon Dieu, juste avant de nous faire ça,
1: j'écoute toujours.
0: N'a pas. On salue toutes les amis qui en ligne. 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Pour toutes les amis qui en ligne, nous saluons dans le nom de Jésus de Nazareth. Donc, tous les amis en ligne, nous saluons dans le nom de Jésus. Donc, ou même qui là, qui est connecté, assoyez à m'bral fait un enseignement spécial et une prière spéciale. 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
0: 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Alléluia. Gloire à Dieu. 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
0: 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Merci beaucoup. 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Seigneur, à soir,
1: Lord, tonight,
0: nous demandons dans
1: une minute
0: ça, yo, que nous allons passer dans la parole. Parlez avec nous. Transformez-nous.
1: Transform us.
0: Fais-nous venir plus près.
1: Bring us closer.
0: Fais-nous connaître mieux.
1: Let us know you better.
0: Fais-nous grandir dans
1: help us to grow in you.
0: Au nom de Jésus, ton Fils.
1: In the name of Jesus, your Son.
0: Nous t'en prions.
1: We thusly pray.
0: Amen.
1: Amen.
0: All right.
1: All right.
0: Chers amis, depuis... depuis commencement 40 ans,
1: dear friends, since the beginning of the 40,
0: n'a parlé sujet nous c'est qui ça?
1: Our topic has been what?
0: Goal sous problème.
1: On
0: c'est pas ça. Goal sous problème pour Gongon.
1: Goal on stubborn problems.
0: À soir,
1: tonight.
0: Demain soir,
1: tomorrow night,
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1: and Friday Lord willing.
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1: I'd like to take these three nights.
0: Pour me parler.
1: To speak.
0: De relation pongongon.
1: About troublesome relationships.
0: M'te prend trois jours pour me parler de maladie pongongon.
1: On y a m'ta
0: remet parler de relation pongongon.
1: Like to talk about troublesome relationships.
0: Et qui ça qu'on mette yon moun non relation pongongon?
1: What puts somebody in a stubborn relationship?
0: Et yon moun qui non relation pongongon?
1: And somebody who's in a troublesome relationship.
0: Eh bien, qui ça pour faire?
1: What should you do?
0: Eh bien, pour capable libérer.
1: To set yourself free.
0: Parce que yon relation pongongon.
1: Because a troublesome relationship.
0: Capable yon bagay terrible. Dans la vie au monde.
1: In someone's life.
0: Et à soir, avant de terminer.
1: And tonight before we close.
0: Nous allons faire des prières spéciales.
1: We're going to pray some special prayers.
0: Donc, pour capable comprendre.
1: For you to understand.
0: Relation pongongon.
1: Troublesome relationship.
0: Ou besoin comprendre yon phénomène.
1: You need to understand a phenomenon.
0: Que yon relè lien d'âme.
1: That they call soul ties.
0: Lien d'âme.
1: Soul ties.
0: Donc, bon m'explique ça lien d'âme nan yon.
1: Let me explain to you what a soul tie is.
0: Tout d'abord.
1: First off.
0: Bon m'dis ça.
1: Let me say this.
0: C'est pas volonté bon Dieu.
1: It is not God's will.
0: Pour moi même avec.
1: So that you and I.
0: Pour vivre seul.
1: To live alone.
0: Bon Dieu pas créé l'homme.
1: God did not create man.
0: Pour vivre seul.
1: To live alone.
0: Bon Dieu t'a créé l'homme.
1: God created man.
0: Pour en relation.
1: To be in relationship.
0: Avec l'autre monde.
1: With other people.
0: Que ce soit dans le contexte du mariage.
1: Whether it's in the context of the marriage.
0: Que ce soit dans le contexte de l'amitié,
1: or in the context of friendship,
0: que ce soit dans le contexte d'une communauté spirituelle ou bien sociale,
1: or in a social or spiritual community,
0: bon Dieu crée l'homme pour le vivre en relation avec l'autre monde.
1: God created man to live in relationship with others.
0: C'est ça que fait dans Genèse.

0: chapitre 2, le verset 18.
1: That's why in Genesis 2, verse 18.
0: Le bon Dieu fin créé Adam.
1: After God created Adam.
0: Et Adam était seul dans le jardin d'Éden.
1: And Adam was alone in the Garden of Eden.
0: Il fait déclaration ça.
1: God made this declaration.
0: Il dit, il n'est pas bon.
1: He says, it is not good.
0: Que l'homme.
1: That man.
0: Soit seul.
1: Should be alone.
0: Je lui ferai une aide semblable à lui-même. Donc, il n'est pas bon que l'homme soit seul.
1: That man should be alone.
0: Ecclésiaste dit, deux valent mieux qu'un.
1: Ecclesiastes says, two are better than one.
0: Parce qu'ils retirent un bon salaire pour leur travail.
1: Because he has a great reward for his labor.
0: Ah, donc, puisque mon Dieu crée l'homme,
1: so since God created man,
0: pour en relation avec l'autre monde,
1: to be in relationship with others,
0: liba nous capacité,
1: God gave us the capacity
0: pour nous connecter,
1: to connect
0: spirituellement,
1: spiritually
0: avec l'autre monde,
1: with others.
0: Et c'est cette connexion spirituelle,
1: it is that spiritual connection,
0: l'elle existait,
1: when it exists,
0: c'est lui-même qui relait lien d'âme.
1: That's what you call the soul tie.
0: Nous, ouais, lien d'âme existait pour la première fois.
1: We saw that soul ties exist for the first time.
0: Premier lien d'âme qui était fait.
1: The first soul tie that was made.
0: Il était fait dans le jardin d'Éden.
1: It was made in the Garden of Eden.
0: Et c'est bon Dieu.
1: And it was God.
0: Après le fin créé l'homme.
1: After he created man.
0: Il dit, il n'est pas bon que l'homme soit seul.
1: It is not good that man be alone.
0: Et c'est lui-même qui dit.
1: And he's the one who said.
0: C'est pourquoi l'homme quittera son père et sa mère.
1: Therefore, a man will leave his father and mother.
0: Et s'attachera à sa femme.
1: And will cleave to his wife.
0: Elle dit les deux deviendront.
1: He says the two will become
0: une seule chair.
1: One flesh.
0: Les deux deviendront une seule chair.
1: Two will become one flesh.
0: Dans Genèse chapitre 2 verset 24.
1: And Genesis 2 verse 24.
0: Maintenant, qui sa expression une seule chair là?
1: Now, what does the expression one flesh?
0: Gagne pour loin avec lien d'âme.
1: Has to do with soul tie.
0: C'est parce que
1: it's because
0: dans la Bible,
1: in the Bible,
0: le mot chair,
1: the word flesh,
0: l'œil dit comme ça, ils deviendront une seule chair.
1: When the Bible says they will become one flesh.
0: Ça pas vle dit y a vin jumeaux si à moi ou bien deux jumeaux qui connectent une à
1: l'autre.
0: L'un dit y a une seule chair, ça veut dire y a connecté physiquement.
1: Ça
0: veut dire une seule chair.
1: What does one flesh mean?
0: Dans la Bible,
1: in the Bible,
0: le mot chair,
1: the word flesh,
0: c'est souvent un synonyme de l'âme.
1: It's often synonymous with
0: c'est souvent un synonyme
1: soul.
0: De l'âme.
1: It's often synonymous with soul.
0: Donc, par exemple, soit le psaume 63 verset 1er.
1: So for example, if you're reading Psalm 63,
0: dans la version Darby,
1: out of the Darby version,
0: l'a parlé, il dit, oh Dieu, tu es mon Dieu.
1: He says, oh God, you are my God.
0: Il dit, je te cherche au point du jour.
1: And I seek you till the end of the day.
0: Et puis il dit, mon âme a soif de toi.
1: My soul thirsts after
0: et puis il dit, ma chair languit après toi.
1: Thirst for you.
0: Dans la version Darby.
1: Out of the Darby version.
0: Sugade off en anglais, il dit, my soul thirst after you.
1: Soif pour
0: et puis il dit comme ça, my flesh longs for you. Mon âme a soif de toi.
1: My soul thirsts
0: ma chair languit après toi.
1: Longs for you.
0: Donc, dans ce verset,
1: so in this verse,
0: chair
1: the flesh
0: est synonyme de l'âme.
1: Is synonymous with the
0: est-ce
1: soul.
0: Est-ce qu'on voit ça?
1: Do you see
0: donc, that? Donc, phrase là, il répète la même phrase là deux fois.
1: He reiterated the
0: yon fois, il dit âme.
1: The first time he says the
0: yon
1: soul.
0: Yon fois, il dit chair.
1: The next time he says the flesh.
0: Donc, là, la Bible dit, c'est pourquoi l'homme quittera son père et sa mère.
1: When the Bible says the man will leave
0: et s'attachera à sa femme.
1: And will cleave to his wife.
0: Et les deux deviendront une seule
1: and
0: chair.
1: The two shall become one flesh.
0: Donc, il n'est pas parlé de corps physique,
1: he's
0: là, comme tel. Ça veut dire, les deux deviendront une seule âme.
1: The two will become one soul.
0: Les facultés de l'âme
1: the faculties of the soul
0: sont les pensées,
1: they are the mind,
0: les émotions,
1: the emotions,
0: la volonté.
1: The will.
0: Cela veut dire, yo bal vin yon seul chair,
1: they'll become one flesh,
0: yon seul nom.
1: One single soul.
0: Yo bal commencer penser
1: they'll
0: même
1: start genre. To think the same.
0: Yo bal commencer gen même feeling.
1: They'll have to start to
0: yo bal commencer vle même bagage.
1: They'll begin to want the same things.
0: Est-ce que ne pas rendre nous compte
1: you ever realize
0: que les deux mounes mariés
1: that when two people are married
0: à les deux moun mariés.
1: When two people are married.
0: Même si youn pa la.
1: Even if one is
0: après
1: absent.
0: Yon tan yo marié.
1: After a while after yo
0: they've been married. Vin pense même
1: they start to think the same
0: même
1: way.
0: Si youn pa la.
1: Even if one is absent.
0: Ou pa la youn,
1: you speak to the one
0: sans
1: couple.
0: La pa la,
1: with the other one not there.
0: Mais que l'autre la ba ou a.
1: But the answer that one gives
0: même
1: you.
0: Réponse la. Marie a bon même réponse avec madame.
1: The husband says the same
0: madame
1: thing the wife would.
0: Même réponse avec Marie.
1: Or the wife gives you the same answer
0: ça parce que quelque part.
1: It's because somewhere.
0: À l'intérieur de yon même. Yo vin yon seul chair. Yo pense même gens. Yo réfléchi même gens. Yo réagi même gens. Est-ce qu'on est ensemble? C'est cette unité spirituelle qu'on appelle une seule chair. C'est yon lien d'âme.
1: It's a soul tie.
0: Le premier lien d'âme qui nous joint,
1: so
0: c'est dans le jardin d'Éden.
1: It's in the Garden of Eden.
0: Le l'Éternel dit les deux deviendront une seule chair.
1: The Lord says the two will become one flesh.
0: Mais lien d'âme,
1: but the soul tie,
0: pas seulement existait dans le contexte du mariage.
1: Doesn't only exist in the context of marriage.
0: Lien d'âme existait tout dans le contexte de l'amitié.
1: The soul tie also exists in
0: ou capable d'amener au monde.
1: You may be somebody's friend
0: pendant un certain temps.
1: For a certain period
0: et puis
1: time.
0: Avec un certain temps, ou cultiver.
1: And over time you cultivate.
0: Dame avec Mounsa. Donc, regardez 1 Samuel chapitre 18, verset 1er. Dans la version Darby. Donc, si vous regardez, nous capables de lire ensemble. La Bible dit et il arriva, comme il achevait de parler à Saül, que l'âme de Jonathan.
1: Jonathan
0: se lia à l'âme de David.
1: To the soul of David.
0: L'âme de Jonathan
1: Jonathan's soul
0: se lia
1: was knit
0: à l'âme de David.
1: To the soul of David.
0: De Monsieur Sayo, c'était bons amis.
1: Those two brothers
0: mais la Bible dit, à un moment, l'âme Jonathan
1: vint
0: connecter avec l'âme David.
1: Was fused to David's soul.
0: Donc, ce n'est pas seulement dans le contexte du mariage
1: it is not only in the context
0: que
1: of marriage,
0: lien d'âme existait.
1: Soul ties
0: le lien d'âme existait dans le mariage.
1: Soul ties exist
0: lien d'âme existait dans l'amitié.
1: Ou qu'à
0: vos amis qui ont un lien d'âme avec.
1: You may have a friend that you have a soul tie
0: with. Bons amis qui ont une connexion particulière.
1: A very close friend that you have a particular friendship.
0: Côté n'a privé n'a presque commencé par les mêmes gens.
1: We'll get to a point where
0: langage nous commence à sembler. Vocabulaire nous commence à sembler. Expression nous commence à sembler. Ça c'est un lien d'âme. Dans le contexte de l'amitié. Est-ce que la même jusqu'à présent? M'a fait nous comprendre certaines choses avant de rentrer dans la question de relation pour Gongon.
1: I'm helping you understand some things.
0: Numéro 3. Ou capable bien lien d'âme non seulement dans le contexte du mariage, dans le contexte de l'amitié, mais également dans le contexte de l'église, dans le contexte d'une communauté spirituelle, il y a des liens d'âme qui se forment, des liens d'âme qui font. Donc, on nous regarde dans Éphésiens, chapitre 4, dans Éphésiens, chapitre 4, les versets 15 et 16.
1: Verses 15 and 16.
0: L'apôtre Paul a parlé.
1: The Apostle Paul is speaking.
0: Il dit mais que.
1: He says but.
0: Professant la vérité selon l'amour.
1: Speaking the truth in love.
0: Nous croissions à tous égards.
1: May we grow in all
0: en
1: things.
0: En celui qui est le chef.
1: Into him who is the head.
0: C'est-à-dire Christ.
1: Meaning Christ.
0: Et regardez le verset 16.
1: And look at verse
0: le verset 16. 16.
1: Verse 16.
0: Dans le verset 16, il dit c'est de lui.
1: It says from whom.
0: C'est-à-dire de Jésus.
1: Meaning of Jesus.
0: De Christ.
1: The Christ.
0: C'est de lui.
1: It is from
0: c'est
1: him.
0: De lui.
1: It is from him.
0: Grâce à tous les liens de son assistance.
1: The whole body joint.
0: C'est de lui.
1: It's from him.
0: Grâce,
1: that the grace,
0: grâce à tous les liens
1: to all the
0: de son assistance
1: are
0: ou bien
1: together.
0: les liens que donne son assistance
1: or the ties that
0: les liens que fournit son assistance
1: or the ties that are given
0: que
1: by
0: tout le corps c'est-à-dire toute l'église que tout le corps bien coordonné
1: well jointly supplied
0: et formant un solide assemblage
1: and according to the effective
0: tire son accroissement
1: growing
0: selon la force qui lui convient
1: of the body,
0: chacune de ses parties s'édifie lui-même de l'amour. Donc l'apôtre Paul est en train de parler de l'église du corps spirituel
1: church,
0: de Jésus
1: body of Jesus.
0: Mais le texte dit
1: text says,
0: c'est de lui c'est
1: him.
0: De Jésus
1: it is from Jesus,
0: grâce à tous les liens de son assistance grâce à tous les liens par son assistance
1: by his assistance,
0: que nous formions un corps
1: that we form a body.
0: Ça me dit dans le contexte de l'église, Jésus lui-même est celui qui se charge de former les liens d'âme. Donc c'est ça que fait dans l'église. Ou qu'à rencontrer un monde, ou pas grandir avec,
1: n'est
0: pas famille, n'est pas cousin,
1: n'est
0: pas cousine, n'est pas jambes amis, et puis nous rencontrer dans ta bénédiction de gloire ensemble. Nous y aimons l'autre, nous y apprécions l'autre, nous y connectons avec l'autre, nous y coulons avec l'autre, nous y flow avec l'autre, nous y prions pour l'autre, nous y encourageons l'autre. Regardez, moun sa l'éton fait un force spirituel. C'est Jésus lui-même, dans le corps de Jésus, qui établit ces liens. Est-ce que vous avez même dans le contexte de l'église? Donc, moi, je dis ça pour dire que lien d'âme, c'est un phénomène spirituel qui est réel. C'est un phénomène spirituel qui est réel. Donc, lien d'âme, c'est quand il y a un corps spirituel qui est connecté avec un monde. Donc, nous chantons un chant qui dit « Béni soit les liens qui nous unit en Christ, le saint amour, l'amour divin que donne nous l'esprit. » Donc, lien d'âme, c'est un code qui connecte, un code spirituel qui connecte avec un autre. Mais il y a deux types de liens d'âme. Il y a ou bien deux catégories de liens d'âme.
1: Or two categories of soul ties.
0: Des liens d'âme positifs.
1: They're positive soul ties.
0: Des liens d'âme négatifs.
1: They're negative soul ties.
0: Des liens d'âme bénéfiques.
1: They're beneficial soul ties.
0: Des liens d'âme maléfiques.
1: And they're evil soul ties.
0: Des liens d'âme qui transportait.
1: There are soul ties that transport.
0: Des liens d'âme.
1: There are soul ties
0: qui transportait.
1: That transport.
0: Grâce spirituelle.
1: Spiritual graces.
0: Qui transportait la puissance de Dieu.
1: That transport the power of God.
0: Et des liens d'âme qui transportait influence.
1: And there are soul ties that transport influence.
0: Démoniaque.
1: That are demonic.
0: Donc c'est ça que fait l'homme en relation avec nous.
1: That's why when you're in relationship with
0: faut prêter attention.
1: You have to pay careful attention.
0: Qui type de lien d'âme?
1: What type of soul ties
0: formé?
1: That are being formed.
0: Parce que si c'est un mauvais type de lien d'âme qui a formé,
1: if it's a bad soul tie being formed,
0: eh bien relation ça cavine tourner, il y a une relation bon gogo qui faut crier en pile.
1: That soul tie can make the relationship one that makes you cry a lot.
0: Parce que il y a un mauvais lien d'âme qui formé. Est-ce que l'église comprend ça m'a dit?
1: Vous
0: comprenez ça m'a dit
1: gloire.
0: Bon, parlons de lien d'âme positif d'abord.
1: Let me talk first about the positive soul tie.
0: Lien d'âme positif.
1: The positive soul tie.
0: Basely.
1: The basis.
0: C'est l'amour.
1: Is love.
0: Est-ce qu'on est ensemble?
1: Are we together?
0: Est-ce qu'on est ensemble?
1: Are we together?
0: Tout lien d'âme
1: also ties
0: positif.
1: They're positive.
0: Li basé sur l'amour.
1: They're based on love.
0: Li conditionné par l'amour.
1: They're conditioned by love.
0: Li fonctionné
1: they function
0: dans l'amour. Li marché
1: walk
0: wow avec l'amour. Regardez Éphésiens chapitre 4.
1: Chapter 4.
0: Les versets 15 et 16 que nous sommes lits. Notez un petit mot qui paraît.
1: Notice the word that's
0: appeared. L'Elbral parlait de liens d'âme qui existaient dans le corps de Christ.
1: When you're talking about the soul tie that existed,
0: que Jésus lui-même formé entre nous par l'assistance de Jésus, par la puissance de Jésus, par la grâce de Jésus qui est formée entre nous, ces liens d'âme sont formés dans le contexte de l'amour. Vous remarquez qui ça le dit? C'est de lui. C'est de lui. Grâce à son assistance. Non, bon, verset 15 là. Bon, verset 15 là d'abord. Verset 15 là, elle dit, mais que la vérité professant la vérité de la charité, cela veut dire la vérité dans l'amour, que nous croissions à tous égards en celui qui est le chef, Christ. Et puis, en nous continuer, verset 16, il dit, c'est de lui, grâce à tous les liens de son assistance, que tout le corps bien coordonné forme un seul assemblage, tire son accroissement selon la force qui convient à chacune des parties et s'édifie lui-même qui s'est dans la
1: growth and edifying of itself in love.
0: Lien d'âme positif.
1: The positive soul tie.
0: Lien d'âme bénéfique.
1: The benefic.
0: Lien d'âme divin.
1: The divine soul tie.
0: Lien d'âme qui saint.
1: The holy soul tie.
0: Li conditionné.
1: Conditioned
0: par l'amour.
1: By love.
0: Regardez Colossiens.
1: Look at Colossians.
0: Dans la version Taube.
1: Out of the Taube version.
0: Regardez Colossiens 3 verset 14.
1: Colossians 3 verse 14.
0: Dans Colossiens 3 verset 14.
1: Colossians 3,
0: la Bible dit par-dessus tout.
1: The Bible says, but above all these things.
0: Revêtez l'amour.
1: Put on love.
0: Qui est le lien.
1: Which is a bond.
0: Parfait.
1: Of perfection.
0: Le la parle aux chrétiens de Colosse. Comment pour yon connecter yon ak lot? Il dit par-dessus tout. Revêtez l'amour qui est le lien parfait.
1: The perfect bond.
0: Ça veut dire toute relation humaine,
1: human relationships,
0: toute relation humaine,
1: all human relationships,
0: côté lien d'âme à développer,
1: where the soul tie is being developed,
0: base là,
1: the basis,
0: d'où est l'amour,
1: should be love.
0: Ah, base là d'où est l'amour.
1: Depuis
0: pas l'amour,
1: if it's not love,
0: ou bra le gros problème, pour gongo,
1: problem sooner or later.
0: Le principe biblique, c'est que lien d'âme
1: doit
0: toujours former dans le contexte de l'amour. De vous former lien d'âme avec un
1: monde,
0: elle n'est pas conditionnée par l'amour.
1: Bagasse
0: avant la relation pour vous. On est ensemble. Et là, m'a parlé de lien d'âme. Demain, soit un point un peu plus. Que ce soit lien d'âme dans mariage, que ce soit lien d'âme dans amitié, que ce soit lien d'âme dans l'église. Que ce soit lien d'âme papa ak petite, que ce soit lien d'âme maman ak petite fille, toute relation lien d'âme qui a formé. Et puis au centre, il n'y a pas l'amour, lien d'âme ça va être un problème.
1: That soul tie will be problematic.
0: Il va avoir un problème pour vous.
1: It will be a stubborn problem.
0: Parce que le principe biblique,
1: because the biblical principle,
0: connexion spirituelle
1: spiritual connection
0: entre nous
1: between us
0: doit conditionner par l'amour.
1: By love.
0: Dans le contexte de l'église,
1: in the context of the church,
0: l'apôtre Paul montrait
1: the apostle Paul showed
0: au moins trois bénéfices
1: at least three benefits
0: qui existaient.
1: That exist.
0: Alors well, avant d'aller plus loin,
1: il
0: faut m'expliquer
1: further,
0: qui c'est l'amour.
1: I must explain what
0: l'homme
1: is.
0: Dit doit faire dans le contexte de l'amour.
1: When I say it must be in the context of love.
0: Qui c'est l'amour?
1: What is love?
0: Parce que ces jours-ci,
1: because nowadays,
0: parce que ça joue si l'amour n'a pas quelle définition, frère.
1: There's a lot of definitions for love, my brother.
0: Oui, l'amour n'a pas quelle définition.
1: There are lots of definitions for love.
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0: Gen moun ki tou li renmen.
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0: 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Mais jou parole sa sorti nan bouche li.
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0: 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Gaspiller, bral gaspiller avenir. Gaspiller, bral gaspiller l'endemain.
1: Waste your future.
0: Donc c'est ça que fait. Il me dit, faut m'expliquer ça. Ça veut dire.
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0: Love là.
1: I have to explain what
0: love. Me dit l'amour. Faut m'expliquer ça.
1: When I say love, we have to explain what love is.
0: L'amour.
1: Love.
0: C'est le désir
1: de
0: voir
1: to see
0: le bien-être
1: well-being
0: de l'autre.
1: Of the other person.
0: L'amour, c'est
1: love
0: le désir
1: is the
0: de voir
1: to

0: bien
1: entra.
0: Donc c'est amour ça.
1: So this is the love.
0: Qui doit être base toute relation.
1: Tout lien d'âme.
0: Ouvrez bien.
1: Ouvrez
0: bien.
1: I want your well-being.
0: Nous tout à goûter pour nous voir qui est-ce qui a fait l'autre plus bien.

0: príncipe.
1: I'm gonna outdo you and do it you good.
0: C'est dans contexte ça.
1: It is in that context.
0: Lien d'âme doit former.
1: That the soul tie must be formed.
0: Que c'est dans mariage.
1: Whether it's in the marriage.
0: Que c'est dans relation parent avec petite.
1: Or parental.
0: Que c'est l'église.
1: Relationship or church.
0: Donc c'est ça.
1: That's what you
0: Donc, regardez dans Éphésiens.
1: So when you look in Ephesians,
0: oui,
1: yes,
0: Jésus formé
1: Jesus formed
0: des liens entre nous.
1: Ties with us,
0: tant qu'il y a un corps,
1: such as a body,
0: même si un corps là, il y a un ligament,
1: just like there are ligaments in the body, within the body,
0: et bien jointure,
1: the joints,
0: qui connecte différentes parties.
1: Connected to different
0: Jésus
1: joints.
0: Mettait lien d'âme pour connecter différents mondes.
1: Put soul ties to connect different people.
0: Et lien d'âme ça,
1: and that soul tie,
0: c'est l'amour que lui.
1: Love,
0: il doit être basé sur l'amour.
1: It should be
0: le lien d'âme ça existait.
1: That soul tie exists,
0: et bien qui s'est passé?
1: What happens?
0: Je ne vais pas rentrer dans les détails, mais regardez verset encore. Éphésiens chapitre 4,
1: Ephesians 4,
0: le verset
1: 16,
0: verse 16. Verset 16. Donc, il dit, c'est de lui que grâce à tous ses liens, grâce à tous les liens de son assistance, ou bien tous les liens que donne son assistance, il dit comme ça que tout le corps, bien coordonné. Donc, ici, l'apôtre Paul parle du contexte de l'église. Quand il y a des liens d'âme qui se forment dans le contexte de l'église, qui ça vient faire? Il vient faire quoi? Bien coordonné. L'église a bien marché. Le ministère a bien marché. HP a bien marché. Pas de division, pas de coup de langue, pas de dispute, pas de rahimoun, pas de rébellion, pas de. Est-ce qu'on t'a dit? Pas de moun à droite. On a gauche, li mette unité. Le gen lien d'âme, gen yon vraie unité. Est-ce qu'on est ensemble? Le gen lien d'âme, gon bon coordination. Le nap travail, le nap organise yon programme. Nap utilise 40 jours, nous à l'aise. Parce que nous connectés yon ak l'autre. Même si tu as couru et pour ta

0: Ou pas qu'à dire unité l'église.
1: You cannot have unity in the church.
0: Si pas gen lien d'âme.
1: Unless there's a soul tie.
0: C'est lien d'âme.
1: It's the soul tie.
0: Qui basé sur l'amour.
1: That's based on love.
0: Qui facilite unité.
1: That facilitates the unity.
0: Qui fait tout corps bien coordonné.
1: Causing the whole body to be well coordinated.
0: Yes.
1: Yes.
0: Donc ça veut dire cerveau.
1: My brain.
0: Tout membre dans corps.
1: All the members of my body.
0: Yo connecté une à l'autre.
1: They're connected to one another.
0: Est-ce que n'avait main? Donc les m'a marché.
1: So I'm walking.
0: Tout corps a marché.
1: The whole body's walking.
0: M'a marché et pour l'autre partie de chita. On l'autre partie était la chipé. On l'autre partie non. Regardez puisque tout yo bien coordonné, tout marché ensemble. Les dames permettent l'unité dans l'église.
1: Soul ties allow unity in the church.
0: Très important.
1: Very important.
0: Gardons l'autre bagage Jésus dit les dames fait. Les dames
1: soul ties that
0: lien d'âme by force. Regardez qui ça dit. Bien coordonné. Formant un solide assemblage.
1: Forming a solid assembly.
0: Lien d'âme font l'église solide.
1: It causes the church to be
0: lien d'âme font l'église solide. Les nous yon connectés à l'autre. Nous yon remè l'autre. Nous yon apprécie l'autre. Nous yon wè bien être l'autre. Li fait l'église là solide. Diable la gè doit venir. Mais il pas qu'à mettre division comme ça. Il pas qu'à gaspiller l'église là comme ça. Il pas qu'à faire chaque monde, faire chaque dirigeant. Li fait l'église là solide. Est-ce qu'on est ensemble? Il fait le solide. Elle dit qu'il tire son accroissement selon la force. Il fait l'église la forte. Il fait tout le monde comme dans l'église la forte. Parce que les gens qui campé. Chaque monde dans l'église là, on l'a mis derrière. Ça veut dire les gens qui campé, pas campé pour contre. Est-ce qu'on avait les gens qui campé, pas campé pour contre. Les gens qui ont un mauvais diagnostic dans le travail là, et puis m'a fait face à la maladie, c'est pas moi en dans la chambre qui pour contre moi sans personne. Nous avons HPM derrière, nous avons ministère derrière, nous avons l'église derrière, nous avons frères et sœurs qui derrière. L'homme t'a voulu décourager, il y a des gens qui avaient, et puis nous sommes solides devant les preuves, parce que nous sommes des gens connectés avec eux, nous sommes des gens qui ont lien d'âme avec eux, si vous comprenez ça, me dit à la gloire. Il va unité, il va force. Et si vous regardez là, non seulement il y a unité, il y a force. En troisième bagaille, il y a croissance. Remarquez ce qui est dit. Dans le lien de son assistant, formant un solide assemblage, tire son
1: drawing,
0: le corps croit. Le gain lien d'âme
1: when they're soul tied,
0: nous grandit.
1: We grow.
0: Alléluia. L'homme vient de l'église et puis me connecté à moun. Moun connecté avec. Youn qui m'a encouragé. Je ne dois pas qu'on prie. Et puis il y a une qui montre me prier. Yo ba mon somme, yo ba mon verset. Yo apprendre moi prier. Est-ce qu'on comprend ça là? Je ne dois pas habituer jeûner. Yo apprendre moi jeûner. Et puis je viens plus fort à cause de moun qui autour de. Donc lien d'âme,
1: so the soul tie,
0: c'est un bon bagage.
1: It's a good thing.
0: Parce que à travers lien d'âme,
1: because through the soul tie,
0: onction du Saint-Esprit,
1: the anointing of the Holy Spirit,
0: capable de passer dans yon moun,
1: they go from one person,
0: et puis l'entrer dans l'autre,
1: and go to the other.
0: Yeah. À travers lien d'âme,
1: through the soul tie,
0: onction du Saint-Esprit,
1: the anointing of the Holy Spirit,
0: capable de sortir dans yon moun,
1: come from one person,
0: l'entrer dans l'autre.
1: And go to
0: c'est
1: the
0: ça que fait.
1: That's why.
0: Lorsque yon moun dans l'église,
1: when you see somebody in church,
0: et puis ils rive yon côté li offensé,
1: and they get to a point that they're offended,
0: et puis ils pas pardonné,
1: and they don't forgive,
0: li commence gen problème avec différents moun l'église
1: là, they start to have problem with different people in the church.
0: Même moun sa te kon béni,
1: the same person who used to be blessed,
0: les chants t'a chanté,
1: when the song was being sung,
0: les messages t'a prêché,
1: when the message was being
0: les prières t'a fait là, même moun sa commence entre
1: sèche,
0: et puis sorti sèche,
1: dry and leave dry.
0: Est-ce qu'on est ensemble?
1: Are we together?
0: Parce que bénédiction passée par.
1: The blessings go through.
0: Bénédiction passée qui s'appart.
1: It goes through.
0: Yeah,
1: the soul tie.
0: C'est connexion spirituelle.
1: That's the spiritual connection.
0: Yon moun gen avec yon pasteur.
1: That somebody has with the pastor.
0: Qui faut qu'a vini pendant pasteur a prêché ou béni.
1: That you can be blessed while the pastor is preaching.
0: Mais jou commence à critiquer pasteur ya, ou na machine ou avant vini ou a critiquer pasteur ya, ou a vini l'église pasteur a prêché ou a propagande et traversé. Why? Because the link is broken.
1: Li brisé.
0: Depuis lien yon brisé, grâce pas passé, bénédiction pas passé, onction pas passé. Est-ce qu'on est ensemble?
1: Are we together?
0: Yeah.
1: Yeah.
0: C'est ça qui fait plus tard, m'bral parler de ça. C'est ça qui fait l'honneur.
1: That's why honor
0: jouer un rôle qui est important.
1: Plays an important role.
0: L'honneur jouer un rôle qui est important.
1: Plays a role that's important.
0: Honneur.
1: Honor
0: signifie que
1: means that
0: ou considérer le monde haut
1: you can highly
0: ou garder le haut. C'est ça, ça veut dire honneur. Honneur différent de adoration. Adoration pas même bagage. Mais honneur, ça veut dire m'garde haut.
1: It means I highly esteem you.
0: Le gain honneur.
1: When there's honor,
0: grâce coule.
1: Grace flows.
0: On est ensemble?
1: Are we together?
0: Le gain honneur.
1: When there's honor,
0: grâce coule.
1: Grace flows.
0: Le pas de honneur.
1: When there's no honor,
0: grâce pas couler.
1: Grace does not flow.
0: Est-ce que nous là, hein?
1: Are you here?
0: L'honorer un monde.
1: When you honor someone,
0: ça veut dire
1: it means
0: ou important pour moi.
1: You're important to me.
0: L'honorer un monde, ça veut dire ou important pour moi. L'honneur, la Bible dit honore ton père et ta mère. Ça veut dire gardez yo haut. Gardez yo haut. Considérez yo comme monde qui est important dans la vie. Honorer leader spirituel, considérez comme monde qui est important. Laisse ça passer. Qui ça le fait? Li établit un lien d'âme qui fait grâce couler. Mais là, lien d'âme, ça va, la grâce va
1: couler.
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0: La Bible dit comme ça,
1: the Bible says,
0: il ne put faire aucun miracle.
1: He could not perform any miracle.
0: Excepté quelques petites maladies qu'il a guéries. Mais il ne put faire aucun miracle.
1: But he could not do any mighty work.
0: Right? Il ne put faire aucun miracle.
1: He could not do any
0: excepté qu'il t'ait imposé les mains, etc. etc. Et puis, qui raison?
1: And why?
0: Gardez, je crois, prochain verset, soit verset avant, verset après. La Bible dit, gardez qui ça?
1: Look what?
0: Ça ne fait pas de café aucun miracle. La Bible dit, un prophète.
1: The Bible says, a prophet
0: n'est méprisé.
1: Is not without honor.
0: Anglais a dit, a prophet.
1: Your prophet
0: is not without honor.
1: Sans honneur.
0: Except in his own country. Seul côté,
1: the only location
0: prophète
1: that a prophet
0: honoré,
1: is not honored
0: c'est dans pays.
1: Is in his own country.
0: Français a dit parce que yo t'es méprisé. Anglais a dit parce que yo pas honoré. Donc gardez dans verset 4 là, il dit parce que yo pas honoré, ça passe. Yo t'es familier avec, yo pas honoré. Gardez verset 5 là. Dans verset 5 là, il dit et puis qu'on y a il dit il ne peut faire aucun
1: no mighty work there.
0: Honneur pas cou, onction pas couler.
1: The anointing does not flow.
0: Côté pas de honneur.
1: Where there is no honor.
0: Miracle pas couler, côté pas de honneur. Grâce pas couler, côté pas de honneur. Donc, remarquez là, ça c'est Jésus n'a parlé.
1: We're talking about Jesus.
0: Jésus qui t'est rempli d'onction. Jésus c'est seul monde. La Bible dit qu'il t'a gagné l'esprit sans mesure.
1: The Bible says he had immeasurable.
0: Nous tous,
1: we all,
0: la Bible dit comme ça, nous avons une dimension de grâce.
1: The Bible says we have a portion of grace.
0: Mais la Bible dit comme ça, Jésus, il a gagné l'esprit sans mesure.
1: He had immeasurable
0: Jésus a gagné l'esprit sans mesure. Il a gagné onction sans mesure. Il est arrivé à Nazareth.
1: Nazareth
0: avec toute onction qui est sous lui. Onction illimitée.
1: Illimited anointing.
0: Il n'a pas qu'à faire miracle.
1: He couldn't do any miracle.
0: Parce que du moment pas gagné honneur.
1: Because the moment there is no honor.
0: Lien d'âme brisé.
1: The soul ties broken.
0: Or,
1: yet,
0: puissance là,
1: the power,
0: c'est dans lien d'âme dans le passé.
1: Is in the soul tied.
0: Onction, hein? C'est dans lien d'âme dans le passé. Grâce là, c'est dans lien d'âme dans le passé. Du moment que le pas là.
1: The moment is not there.
0: Go jeune fille en foi.
1: There's a young lady once.
0: L'église là.
1: In the church.
0: Tu go quitté un mauvais esprit cap nuit.
1: Who had, was being bothered by an evil spirit.
0: Moi-même avec madame, nous fait 3 jours à prier pour mademoiselle.
1: My wife and I, we
0: laissez nous presque rester l'église là.
1: We almost stayed in the church.
0: Nous fait 3 jours à prier
1: we
0: pour lui.
1: Chasser
0: esprit, chasser esprit, chasser esprit, mais pas de rien écrivé.
1: Nothing ever happened.
0: Finalement, je dis, Seigneur, ça son problème.
1: I said, Lord, this is a problem.
0: Je connais présence là.
1: I know your presence is here.
0: Je connais puissance là.
1: I know your power is here.
0: Moi, l'autre monde délivré.
1: I see others are delivered.
0: Mais comment fait jeune fille ça?
1: What is it that this young lady?
0: Prier, prier pour lui, pas rien de bouger.
1: All the prayers we're doing for her, nothing ever moved.
0: Le mal dans la prière.
1: When I went to prayer.
0: Parce que l'homme fait que venir, m'a chassé, chassé, chassé.
1: Casting.
0: Et puis me garder moi, rien pas marché.
1: I noticed nothing happened.
0: Mal dans la prière.
1: Now I went to prayer.
0: Quand on me dit, Seigneur, qui ça qui a passé?
1: I said, Lord, what's happening?
0: Et puis bon Dieu dit comme ça.
1: God told me that.
0: Ou pas besoin de prier pour mademoiselle.
1: Don't pray for her.
0: Onction là,
1: your anointing
0: pas pour lui.
1: Is not for her. You hear what God said? God said, send her home. Don't pray for her. Your anointing is not for her.
0: I ask God why. He says, because she
1: doesn't respect you.
0: She has no respect for you.
1: Your grace is not for her.
0: Si Jésus,
1: if Jesus
0: pas de miracle côté pas respecté.
1: C'est
0: pas où
1: que
0: elle fait miracle côté pas respecté. Jésus dit don't waste your time.
1: You want it.
0: Donc viens comprendre.
1: So I've come to understand.
0: Donc viens apprendre.
1: So I've learned.
0: Le yon moun honoré.
1: When somebody is honored.
0: Yon moun.
1: When you honor someone.
0: Le honoré.
1: When you honor.
0: Yon leader spirituel.
1: A spiritual leader.
0: Li pas même besoin passer en pile temps prier avant.
1: They don't need to spend a lot of time praying with.
0: Li ka passer li dit ma fille soit bénie et puis toute la vie change.
1: Say my daughter be blessed and your entire life will change.
0: C'est pas onction qui fait ça, c'est li ka dit même ça le jour là changer toute la vie là dit même pas la pour l'autre monde il pas faire rien. Ça qui passé.
1: C'est l'honneur
0: et puis lien d'âme qui établi.
1: It was the honor and the
0: bon lien d'âme qui établi fait grâce couler facile.
1: A soul tie that's established causes grace to flow easy.
0: Déclarer c'est pour grâce couler dans la vie.
1: On
0: déclarer c'est pour grâce couler dans la vie.
1: Moi
0: déclarer c'est pour grâce couler dans la vie. Moi déclarer c'est pour grâce couler dans la vie.
1: Okay. All
0: right. Bah mal, ça c'est lien d'âme positif.
1: This is the positive soul tie.
0: De la même manière.
1: In the same way.
0: Que cet esprit de Dieu.
1: That the Holy Spirit of God.
0: Garde sa onction.
1: Bring down his
0: sur un prédicateur.
1: On a preacher.
0: Et à travers lien d'âme.
1: And through the soul tie.
0: Li véhicule grâce là.
1: Li
0: vient joindre nous.
1: And unto you.
0: Ça c'est si nous gon lien d'âme positif.
1: That's a sign that you have a positive soul tie.
0: Si gon lien d'âme négatif.
1: If there's a negative soul tie.
0: Satan tout.
1: Satan too.
0: Cap posséder yon moun, influencer yon moun, et à travers lien d'âme nan, yon influence démoniaque, traverse, et puis le vil joint nous, problème pour gongon. Donc lien d'âme positif, yon basé sur l'amour, voir le bien-être de l'autre. Lien d'âme négatif.
1: The negative soul tie.
0: Lien d'âme maléfique.
1: The evil soul tie.
0: Lien d'âme toxique.
1: Toxic soul tie.
0: Yo basé sur autre chose.
1: They're based on other things.
0: Que l'amour.
1: Other than love.
0: Donc, bon, bon, quelques exemples.
1: Let me give you a few examples.
0: De l'autre bagaille lien d'âme négatif qu'a basé sur lui.
1: Of the other things that negative soul tie can be based on.
0: Yo ou ou capable gon lien d'âme.
1: You may have a soul tie
0: négatif.
1: That is negative.
0: Qui basé par exemple sur là on lien d'âme ou ka bâti un lien d'âme avec un monde.
1: You can build a soul tie with someone.
0: Ou gon attachement très fort avec un
1: ça. You have a strong attachment to the person.
0: Ou gon attachement spirituel avec un ça.
1: You have a spiritual attachment to the person.
0: Mais pas basé sur l'amour.
1: But it's not based on love.
0: Et puis li capable basé sur la convoitise.
1: It may be based on lust.
0: Ou bien, bon, convoitise, c'est un mot français quand même.
1: That's a French word.
0: Ou ka gon lien d'âme avec un monde qui basé sur envie.
1: You can have a soul tie that's based on envy.
0: OK. Gon différence.
1: There is a difference.
0: Lò gon lien d'âme qui basé sur convoitise.
1: When you have a soul tie that's based on lust.
0: Ou bien ou pas aimer moun nan mais moi envie moun nan.
1: You don't like the person but you envy that person.
0: Généralement les liens d'âme soit bâti.
1: Generally when those soul ties are
0: bâti yon lien d'âme.
1: Somebody may build a soul tie
0: qui motivé par l'envie.
1: That is motivated by envy.
0: À travers la séduction.
1: Through seduction.
0: Lò yon moun séduit yon moun.
1: When somebody seduces someone.
0: Là un jeune garçon séduit une jeune fille ou bien
1: une
0: jeune fille séduit un garçon.
1: A young woman seduces a young man.
0: Là un monde séduit ou.
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0: Ou pas aimer moun nan.
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0: Ou envie moun.
1: You envy the person.
0: Et quelle différence?
1: And there is a difference
0: entre aimer un moun
1: between loving someone
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1: 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Envying someone.
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0: 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Latunenopogobo. Come on.
1: Automatic anyway.
0: Parce qu'elle n'a pas jamais bâti sur l'amour.
1: It was never based on love anyway.
0: Il était bâti sur envie sexuelle.
1: It was based on sexual envy.
0: Yes. Donc, nous vivons une culture de séduction.
1: We're living in a culture of seduction.
0: Tout ça nous fait.
1: Everything we do.
0: Souvent, dans la culture là, c'est pour séduire l'autre monde.
1: In the culture, it's to seduce others.
0: Et puis, nous vient demander plus tard, ça que fait mariage là pas marché.
1: And we're asking later, why did the marriage not work?
0: Parce que envie pas fait sacrifice pour monde.
1: Because envy does not make any sacrifice for
0: c'est
1: anyone.
0: C'est l'amour qui fait sacrifice.
1: Love makes the sacrifice.
0: Envie pas fait sacrifice
1: envy
0: pour
1: makes
0: monde.
1: No sacrifice for anyone.
0: Envie pas fait sacrifice.
1: Envy doesn't make the sacrifice.
0: Donc nous vivons une génération de Jézabel.
1: So we're living in a generation of Jezebels.
0: Nous vivons dans une génération de Jézabel.
2: Quand je suis abandonné,
0: les télévisions ont montré nous, réclame ont montré nous, il a fait nous développer réflexe Jézabel.
1: Develop the reflex of Jezebel.
0: Apocalypse chapitre 2 verset 20. Mais ce que j'ai contre toi, c'est que tu laisses la femme Jézabel qui se dit prophétesse enseigner et séduire mes serviteurs. L'esprit Jézabel, c'est un master lié dans séduire. Donc, une relation,
1: so a relationship,
0: au lieu de baser sous l'amour,
1: instead of it being based on love,
0: dans le sens biblique du terme,
1: in the biblical sense of the word,
0: voir le bien-être de l'autre,
1: sees the well-being of others,
0: les basé sur l'envie,
1: it's based on envy,
0: utilise-o pour satisfaire tête pas,
1: to use you for my personal satisfaction,
0: la vie une relation pour gongon,
1: it will become a problematic relationship.
0: Donc faut garder base so relation,
1: you'd have to see the basis of that relationship,
0: parce que la Bible dit tout vrai lien d'âme,
1: all true soul ties,
0: tout est basé sur l'amour,
1: must be based on love.
0: Voir réciproquement le bien-être de l'autre.
1: See the reciprocity of the well-being of the other.
0: Mais si depuis nous rencontrer l'un à l'autre,
1: when we meet one another,
0: depuis nous rencontrer l'un à l'autre, grand chalet,
1: there's heat.
0: Nous derrière machine, il est du matin, quoi qu'il a fait main, machine, nous souhaitons, quoi qu'il
1: s'est
0: 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Nous souhaitons, nous partons, rat qui gantent, sortis. 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Satan, tentez-vous? Satan, tentez-vous? Et où tentez-vous, Satan? Où tentez-vous? Où tentez-vous, Satan? Satan, tentez-vous? Il est en train de faire ça. Où
1: tentez-vous,
0: 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Satan, tentez-vous? Où
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1: You tempted Satan.
0: Ça va pas dire amen, dis amoué. Amoué.
1: Help me.
0: Me songer.
1: I remember.
0: L'homme t'es dans collège.
1: When I was in college.
0: Avec madame moi nous t'es gagné. Yon zami.
1: We had a friend.
0: On t'y élément, monsieur était bon en mathématiques.
1: Young, but he was very good and bright.
0: Mais l'été remet.
1: But he was dating.
0: Avec on t'y dame dans université nous.
1: With a young lady in our university.
0: Et monsieur était tout coup tout mec.
1: He was very skinny, very slim, very short.
0: Mais dame dans lui même le campé.
1: When she stands.
0: Ou dit son choix l'allemand.
1: Like
0: tellement le bien campé.
1: So
0: mais monsieur tout petit.
1: But he was very small, frame.
0: Mais dame dans te con parler l'aide avec monsieur.
1: But the young woman used to talk harsh to him.
0: Monsieur doit parler rapé, monsieur. Elle dit, monsieur, n'importe quoi.
1: She said any kind of
0: nous
1: thing to him.
0: Toujours saisi.
1: We were always surprised.
0: Pour nous, les ménages, monsieur a parlé avec. Comment elle parlait avec en public?
1: When his girlfriend was talking to him, how she did so in the public.
0: Bon, non pas, je me dis rien, c'est ménage.
1: We never said anything. That's his girlfriend.
0: Et puis, un jour,
1: and one day,
0: monsieur vient côté nous.
1: He came to us.
0: Et puis, l'a dit nos problèmes.
1: And he was telling us his problem.
0: Parce que finalement, monsieur prend une relation pour gongon.
1: Finally, he had a problematic relationship.
0: Et puis pendant que monsieur parle avec nous.
1: While he was speaking to us.
0: Et monsieur dit nous avons une discussion avec dame avant hier.
1: There was an argument with a young lady.
0: Monsieur
1: Cap
0: dit nous ça. Il dit mamzelle prend ma calotte.
1: He said she slapped me around.
0: Elle dit mamzelle prend ma calotte. Dis
1: papa.
0: Mais qu'on a les mains gardées hautes. T'es gros, c'est madame ça. Et puis les mains gardées monsieur Cap et quand on tire un ballon.
1: Looking him like a little lizard size.
0: Donc on dit monsieur sûrement l'elfine calotte monsieur. Yo t'as pensé le faire accident machine. Tellement là, quand y a me songer, nous même c'était garçon nous t'ayez. 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
0: Donc finalement, monsieur prend une relation. Bon, bon, bon. Monsieur prend une calotte, mais il est douce. Il prend un coup de pied, mais il est douce. Il a marqué sur biscuit, monsieur, mais il est douce. Il gagne. Il prend une relation.
1: Bon, bon. Problematic relationship.
0: Parce que relation n'est pas basée sur l'amour.
1: Because the relationship was not based on love.
0: Il est basé sur l'envie.
1: It was based on envy.
0: Toute relation qui n'est pas basée sur l'amour, c'est sur l'envie bâtie.
1: Envie
0: sexuelle, envie l'autre monde, non? Finalement. Donc, il y a des gens qui bloquent nos relations.
1: Some people are stuck in a relationship.
0: Ils connaissent, c'est pas volonté, mon Dieu, pour la ville.
1: They know it's not God's will for his life.
0: Ils connaissent bagage, ça va pas mal, l'un côté.
1: They know that relationship is not going to
0: take place. Ils connaissent pas bon avenir avec
1: nous. They know they don't have a future with the person.
0: Mais puisque là, ils ont rencontré plaisir sexuel, plaisir Chanel,
1: ils
0: ont enjoyé tête,
1: ils
0: ont bloqué là-dedans,
1: ils ont
0: bloqué dans la relation pour le moment, même s'ils ont gaspillé
1: tout le temps.
0: Donc, qui base la relation?
1: So what's the basis of the relationship?
0: Une relation capable basée sur l'envie.
1: A relationship can be based on envy.
0: Un autre type de bagage, une relation capable basée sur l'autre que l'amour.
1: Another
0: qui vient boire un lien d'âme toxique.
1: That can give you toxic relationship that's based
0: on relation capable basée sur la peur.
1: A relationship can be based on love. I mean fear.
0: Là, une relation basée sur l'envie ou une séduction.
1: When a relationship
0: une relation basée sur la peur.
1: When it's based on fear.
0: Ou intimidation.
1: Call it intimidation.
0: Il y a des gens qui restent dans une relation par intimidation.
1: Ce n'est
0: pas l'amour. Ce
1: n'est
0: pas remède. Ce n'est pas lui qui a besoin le bien-être de l'autre. Ni l'autre qui a besoin de bien-être par. C'est parce que l'autre t'a dit. Jour quitte relation ça.
1: The day you leave that relationship.
0: Jour t'a quitté.
1: The day you leave me.
0: Map.
1: I'm going to fill in the blank.
0: Some people say,
1: I will expose you, I will do
0: some
1: I will put you in the street, I will expose you, I'll kill you, I'll do this
0: now.
1: And the person is in the relationship.
0: C'est pas un lien d'âme qui est basé sur l'amour, non?
1: It's not a soul tie that's based on love at all.
0: C'est un lien d'âme qui est basé sur la peur.
1: It's a soul tie
0: strictement pour la peur.
1: Strictly by fear.
0: Ça veut dire, moun ça pas dans une relation, non prison.
1: The person is not in a relationship, they're in a prison.
0: Un lien d'âme
1: a soul tie
0: qui basé seulement
1: that's based only
0: sur la peur.
1: On fear.
0: Gros élément
1: there's a guy
0: qui t'a parlé
1: who was speaking
0: et puis
1: and
0: même dans amitié
1: even in friendship
0: c'est pas seulement dans relation
1: it's
0: sentimentale
1: not only love life
0: c'est pas seulement dans relation sentimentale
1: it's not only in a
0: même
1: na,
0: même amitié
1: even friendship
0: yon moun capable gon relation amicale
1: somebody may
0: yon lien d'âme amical
1: a soul tie that's friendly
0: qui basé sur la peur
1: that's based on fear
0: moun nan zanmi moun nan toujours
1: is still the person's friend.
0: Parce que le peur mon
1: because they're afraid of that friend.
0: Seule raison de faire aux amis toujours.
1: The only reason why they're still friends.
0: Seule raison.
1: The only reason.
0: Bon élément, une fois, dans des cas parlé.
1: There's a guy once I heard speaking.
0: Non, il va monter dans le fait.
1: It's not me.
0: Il n'a pas rapporté mes bagages que Monsieur t'a dit.
1: They will tell me
0: par rapport aux amis.
1: About a friend of his.
0: Et puis il dit, les amis en monde.
1: When I'm somebody's friend.
0: Les amis en monde.
1: When I'm somebody's friend.
0: C'est pas ami pour quitter.
1: The friend is not the one to leave.
0: Pour quitter ami.
1: I'm the one to leave that friend.
0: Ça veut dire depuis les amis ou pas ou pas de wagitel c'est
1: élite
0: pour ghetto. Ça veut dire depuis les amis mon ça ou sous intimidation ou sous la peur.
1: You're under fear.
0: Donc ça veut dire là
1: so that means,
0: depuis nos relations
1: if you're in a relationship,
0: ou dans une amitié quand elle parle la peur ça veut dire ou gon lien d'âme

0: devil can take you and take you through all sorts of
1: à travers
0: evil problems
1: toxic, ça.
0: Through this toxic soul tie.
1: C'est ça que fait plus tard.
0: That's why later on,
1: moi, je vais parler de mariage.
0: I will talk about marriage.
1: Le relation, ça y est, c'est amitié.
0: When the relationship
1: c'est relation sentimentale.
0: Their love life relationship.
1: Il est facile pour gérer.
0: Romantic life, it's easy to
1: manage. Le type de relation existait dans mariage.
0: When those types of relationships exist in a marriage.
1: Divine délicat pour gérer.
0: It becomes delicate.
1: Parce que vous êtes dans une alliance.
0: Because you're inside a covenant.
1: Pour toi, t'es campé devant bon Dieu.
0: When you stood before
1: et
0: God.
1: Et vous t'es dit oui.
0: And you said yes.
1: Dans la vie et dans la mort, dans la santé
0: death,
1: ou dans la maladie,
0: and in sickness and
1: pour
0: health,
1: le meilleur ou pour le pire.
0: Or for the worse.
1: C'est ça que fait avant d'entrer dans une relation ou besoin
0: en
1: pile direction de la part de Dieu. Parce que lorsqu'il rentre dans une relation,
0: when you enter into
1: et puis c'est là ça va prendre compte avec qui sont en affaire.
0: That's when you realize what you're dealing
1: ça crée un problème.
0: That creates a problem.
1: Mais anyway, nous ne pouvons pas toucher mariage là pour asseoir. Je vais parler de d'autres types de relations.
0: I'll talk about the different types of relationship.
1: Mais il y a amitié.
0: But there are friendships.
1: Si ou non, si vous amis au monde.
0: If you're someone's friend.
1: Et pour c'est la peur.
0: And you see it's based on fear.
1: Qui fait nous amis?
0: That's why we're friends.
1: Ou besoin crason quitter ça.
0: You need to break it up.
1: Ah, pas de ça me là. Ou besoin quitter ça.
0: You need to do what?
1: Crason quitter ça.
0: You need to break it up.
1: 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Yon les gros ami qui a pris le téléphone.
0: One day there was a friend who called me on the phone.
1: Il est
0: le
1: téléphone.
0: He called me on the phone.
1: Et puis il pas joindre moi.
0: And he didn't find me.
1: Et puis monsieur a dit comme ça depuis matin m'a pris le.
0: I've been calling you all day long.
1: Eh, ou pas jamais piqué.
0: You never picked up.
1: Dis monsieur on fait le clair c'est où paye bill là chaque mois.
0: Did you pay my phone bill?
1: Pas vous téléphone non c'est pour lui mais pour moi.
0: For you or mine.
1: Téléphone moi pour moi lié.
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1: me dit me répondre, répondre l'idée pas dit me répondre pas répondre. Et puis derrière amitié à capella.
0: Now we stop this.
1: Amitié à capella.
0: We stop the drink.
1: Pas amour pour contrôler la vie.
0: For you to control my life.
1: Pas amour ou l'oreille. Les mêmes qui vous me disent pas, et qu'elle a appelé les mêmes qui vous me faites pas casser. Non, non. Lors ces amis,
0: mais je vais
1: faire trois mois, nous pas parler, les rencontrer, c'est quand vous me parlez hier soir. Pas mal de temps dans la vie, vous amis, vous contrôlez. Quand vous

0: vrais amis ou là?
1: Your true friend.
0: Ou mettre fait 10 ans pas parler.
1: You've been 10 years not speaking with them.
0: Est-ce que c'est pas vrai? Vrais amis ou là? Ou mettre fait 10 ans ou pas parler. Rencontrez-nous. Connect. Donc il y a monde qui a amitié pour gongon.
1: You have problematic relationships.
0: Amitié pour gongon.
1: Stubborn relationships.
0: Parce que le basé sur intimidation.
1: Because it's based on intimidation.
0: En troisième bagaille.
1: A third thing.
0: En troisième bagaille.
1: A third thing.
0: On troisième type de lien d'amour de qui ca. On lien d'amour lié basé sur l'amour.
1: Instead of it being based on love.
0: Il capable basé sur envie qui intimidation.
1: It can be based on envy.
0: Il capable basé sur envie qui séduction.
1: Or seduction.
0: Il capable basé sur la peur qui intimidation. On l'autre bagarre il capable basé tout. Au lieu de baser sur l'amour.
1: Instead of being based on love.
0: Il capable basé sur la culpabilité.
1: It can be based on guilt.
0: Où ça? Relation, lien d'âme
1: soul tie,
0: qui basé sur la culpabilité
1: based on guilt.
0: Ou grand exemple
1: you have an example
0: de culpabilité by the way
1: le
0: yon relation basé sur
1: when a relationship is based l'envie, on envy,
0: envy désir sexuel convoitise ou elle est séduction elle basé sur la peur ou elle est intimidation elle basé sur la culpabilité
1: when it's based on guilt,
0: ou elle est manipulation
1: you call it manipulation.
0: Il y a une relation, c'est une relation manipulative. Il y a un lien d'âme à travers les mêmes gens qui ont manipulé.
1: The person is manipulating you.
0: L'homme qui a manipulé.
1: When somebody's manipulating you.
0: C'est là où pas voulu faire un bagage.
1: It's when you don't want to do something.
0: Ou pas envie faire.
1: You don't feel like
0: ou connaît le pas bon pour
1: you know it won't be good
0: mais
1: for
0: you. Mais on a utilisé stratégie pour le forfait. Sans connaît ou pas voulu faire.
1: You know
0: sans connaît pas bon pour
1: moi.
0: La utilisé stratégie pour le forfait. Pour faire du ou pour dire oui.
1: For you to say yes.
0: C'est-à-dire que le connaît c'est non qu'on doit.
1: Yes, they know you should say no.
0: La Dalida.
1: When Delilah.
0: T'as besoin secret cheveux Samson.
1: Wanted to know the secret to Samson's hair.
0: Samson te connaît.
1: Samson knew.
0: Joue le bail secret.
1: The day he told her the secret.
0: Et puis secret ça après la rue.
1: The secret would be out.
0: Samson te connaît la ville finie.
1: Samson knew his life would be over.
0: Et mamzelle te connaît.
1: And Delilah knew.
0: Te connaît Samson pas de vouloir
1: secret. She knew Samson did not want to tell her the secret.
0: Qui ça mamzelle fait?
1: What did she do?
0: L'ai utilisé.
1: She used.
0: Manipulation basée sur la culpabilité. Regarde qui ça Dalida dit Samson. Les Samson, chaque temps de Samson pour se créer. Samson Babalil, dans Juge chapitre 16. Chapitre 16, verset 15. Regardez qui ça le dit. Elle lui dit, comment peux-tu dire je t'aime? Comment peux-tu te dire je t'aime? Puisque ton cœur n'est pas à faire. I thought you love me. How can you say you love me? Ouais. Manipulation. Comment qu'a fait-il de t'aime? Ouais, culpabilité. Et la culpabilité. La culpabilité. N'a fait Samson sentir coupable. Samson by secret.
1: He gave the secret.
0: Samson perdit deux yeux dans tête.
1: Samson
0: perdit deux yeux dans tête.
1: Samson lost both his eyes.
0: Gemoun se master yo.
1: There are some people that are masters.
0: Gemoun se master yo dans manipulation.
1: Masters at manipulation.
0: Gemoun se expert yo. Gen garçon gen fils expert yo.
1: Women are experts.

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1: Type de relation qui basé sur manipulation.
2: La tout non bon gogon.
3: Will become problematic.
2: La tout non bon gogon.
3: It will be problematic.
2: Parce que moun ka habitué manipuler, elle continue manipuler.

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1: in a relationship, you could deify a person.
0: Le Dagon,
1: when Dagon,
0: le Dagon,
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0: vin camper
1: stood up
0: devant l'arche de l'Éternel.
1: Before the ark of the Lord.
0: Premier jour, ils venaient face à
1: tête.
0: Ils remettaient le campé
1: encore.
0: Deuxième jour, pas d'état mieux venir. Troisième jour, une tête coupée, deux pieds cassés. Parce que l'Éternel pas d'accord pour l'autre Dieu campé devant. L'Éternel pas d'accord pour l'autre Dieu. Depuis venir avec un petit Dieu devant l'Éternel. L'Éternel a pété fiel, l'autre Dieu au côté devant. Abandonnez

0: moun place l'Éternel.
1: Do not give anybody the place of God.
0: Parce que n'importe relation côté moun sa vin prend place l'Éternel. Ou gen yon lien d'âme toxique avec moun sa.
1: Toxic soul tie with that person.
0: Il va y avoir un problème.
1: And it will be a problem.
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0: Surtout le nap filé.
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0: Le nap filé.
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0: Ou bien l'en fait commencer à parler ti bouchon.
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1: Have you ever realized some words you say?
0: En réalité, ce sont des paroles d'adoration.
1: In other words, they are words of adoration.
0: Nous relayons paroles romantiques.
1: We call them romantic words.
0: Mais en réalité, on déifie mon nom.
1: But in reality, you're deifying the person.
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0: Have you ever realized?
1: Est-ce que nous rendons compte?
0: Have you realized?
1: De profondeur paroles.
0: The depths of these words.
1: Est-ce que nous rendons compte de profondeur paroles?
0: Have you realized the depths of these words?
1: Paroles, en quelque sorte, c'est paroles de déification.
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1: C'est paroles de déification.
0: There are words of deification.
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0: He will not let me die.
1: 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Où ta vie est devant moi? Ma vie. Avec Jésus. Avec Jésus. Ma vie. Ma vie.

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1: All the way.
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1: But I can't say that.
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1: You're my reason for living.
0: Parce que la Bible dit en lui nous avons la vie, le mouvement et l'être. 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
1: Ou c'est tout pour.
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1: If Jesus took my oxygen.

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1: tu es ma joie.
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1: Tu es la joie de mon cœur.
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1: 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Réjouissez-vous dans le Seigneur. 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C'est pas réjouissez-vous. C'est réjouissez-vous dans le Seigneur. Je le répète. 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
1: 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Quand sa femme dit ça, je t'aime à la folie. Regarde comment ça s'est passé. Dis je t'aime, point. Dis je t'aime, point. Je t'aime, point final. Je t'aime, point bas. Retirez à la folie. L'homme en Jésus, nous pas fait Christ folie nous-mêmes.

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1: and one day,
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0: 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M'a levé, mais la vie pas finie. 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Jésus a levé.

la grâce de Dieu là pour libérer quel que soit côté et la caille. Premier bagage qu'on a besoin, c'est Jésus de Nazareth. Si le Fils vous a franchi, vous serez réellement libre. Côté et à là, cliquez sur lien numéro 1 en bas page là. Bon Jésus qui t'a mis au dehors. Côté et ou pas obligé à le faire suicide, ou pas obligé à le poison, ou pas obligé à le couper tête, ou pas obligé à le pendre tête.

0: 6 verset 14.
1: 2 Corinthians 6 verse 14.
0: N'a fait une seule graine prière à soi.
1: One single prayer tonight.
0: Une seule graine prière à soi.
1: One single prayer tonight.
0: Mais fais prière ça avec toute force.
1: But pray this prayer with all your might.
0: Au nom de Jésus de Nazareth.
1: In the name of Jesus of Nazareth.
0: Gagne vieille relation, gagne vieille problème pour gogo.
1: There's some problematic relationships.
0: Yes. Thank you, Lord.
1: Merci, Seigneur.
0: Au nom de Jésus de Nazareth.
1: In the name of Jesus of Nazareth.
0: Beaucoup fini enseignement à soi.
1: I'm not through with tonight's teaching.
0: Demain soir, je vais continuer.
1: Tomorrow night, I'll continue.
0: Parce que je ne vais pas rentrer dans comment pour briser le lien d'âme.
1: Because I've not gone into how to break those.
0: Parce que temps passé sous moi. Mais demain soir,
1: on
0: va continuer encore dans ce sujet ça. Au nom de Jésus de Nazareth. On allait dans 1 Corinthiens chapitre 6.
1: 1 Corinthians 6.
0: On nous lit ensemble.
1: Let's read together.
0: C'est ça, ou bien 2 Corinthiens. C'est ça, me dit 2 Corinthiens chapitre 6, verset 14. Et nous allons prière. 2 Corinthiens chapitre 6, verset 14. On nous lit ensemble. Il dit, ne vous mettez pas sous un joug et infidèle. Ne vous mettez pas avec les infidèles sous un joug étranger. Car quel rapport y a-t-il entre la justice et l'iniquité? Ou qu'y a-t-il de commun entre la lumière et les ténèbres? L'on bâtit lien d'âme avec un monde qui n'est pas de Dieu. Lien d'âme, ça vient pas un lien d'âme encore. Il vient tout dans un joug. Parce qu'il vient tout dans prison là-dedans. Il vient tout dans une note. Il vient tout dans un joug. Il y a un bagage qui est difficile pour vous. Donc, à soyez là. Nous allons faire une prière qui est importante. Une prière très simple, mais qui est importante. Au nom de Jésus, levez mes doigts en l'air. Répétez avec. Tu dépisses ce lien d'âme. Moi gagne avec moun qui pas dans volonté bon Dieu. 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
0: nous faire prier ça. Réfléchis bien.
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N'a pas tout toujours. 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

0: nom de Jésus.
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1: but you said,
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1: Move it that way for them.
0: Au nom de Jésus.
1: In the name of Jesus.
0: Qui vient, qui règne.
1: Who lives and reigns.
0: Au siècle des siècles.
1: Forever and ever.
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0: Sans Jésus, mon ciel est voilé. 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

enfants de Salomon, cliquez sur lien numéro 2. 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
0: 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Maintenant que la paix de Dieu, la grâce de Dieu, la bénédiction de Dieu, qui surpasse toute intelligence des hommes, garde vos cœurs et vos pensées, dès ce soir, pour toute l'éternité. 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
1: 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Liberté, liberté.

Liberté, liberté. 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De Jésus, liberté, liberté, liberté, liberté, liberté, liberté, liberté.

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Au nom de Jésus de Nazareth. 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

0: puissance de Dieu. Remplissez la mounia. 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

0: Heureux l'homme qui ne marche pas selon le conseil des pécheurs.
1: Blessed is the man that does not walk in the
0: qui n'a, qui ne s'arrête pas sur la voie des pécheurs, en nous disant ça. Qui ne s'assied pas en compagnie des moqueurs, mais qui trouve son plaisir dans la maison de terre.
1: Qui donne son fruit. That brings forth its fruit
0: et dans le feuillage de
1: ce fruit. Leaf shall not wither.
0: Tout ce qu'il fait, lui
1: and whatever he does shall prosper.
0: Il n'en est pas si
1: léger.
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1: They are like chaff which the wind drives away.

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1: You will bear fruit.
0: Dans toute saison.
1: In all your seasons.
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0: Déclarer l'amour de Dieu dans la vie.
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0: au nom de Jésus.
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3: Psalms 91.
2: N'a en créole.
3: We'll read it in creole.
2: Ah, traduction anglaise à ce côté.
3: The English version is next to it.
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3: We'll select a few verses to pray.
2: En nous liant ensemble.
3: Let's read together.
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2: Dans somme ça.
3: In this psalm.
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2: Mais pour monde qui pas habitué avec nous.
3: But for those who are not used to us.
2: Faut un entraînement avec.
3: I'd have to do a little training with you.
2: Avant de commencer prier.
3: Before we start to pray.
2: Là n'a prier dans tabernacle de gloire.
3: When we pray at tabernacle of glory.
2: Nous prier avec tout corps nous.
3: We pray with our entire body.
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3: The first thing that prays is our feet.
2: Là n'a prier nous prier à pieds nous.
3: When we pray with our feet.
2: La Bible dit les enfants d'Israël.
3: The Bible says the children of Israel.
2: Se trouvaient devant Jéricho.
3: They found themselves in front of Jericho.
2: Et puis la Bible dit pendant 6 jours.
3: And the Bible says for 6 days.
2: L'Éternel Dieu fait tout ville là.
3: The Lord says tour around the city.
2: Pas dit rien.
3: Don't say a word.
2: Seulement marcher.
3: Simply walk.
2: Fait tout ville là.
3: Tour around the city.
2: Et puis septième jour là.
3: And on the seventh day.
2: Ou a fait tour à sept fois.
3: You're going to tour around it seven times.
2: Mais pendant six fois.
3: But for six days.
2: Ou a seulement marché.
3: You'll just simply walk.
2: Et puis il dit dernière fois.
3: He said the last time.
2: Ou a poussé un cri.
3: You're going to shout.
2: Ça veut dire les enfants d'Israël.
3: That means the children of Israel.
2: Priaient pendant six jours.
3: They prayed for six days.
2: Et dans dernier jour, il y a sept prières.
3: And on the last day, there was a seven prayers.
2: Mais
3: seven
2: six
3: prayers.
2: Dans prières, ça,
3: but six of those prayers,
2: yo pas fait à bouche,
3: they didn't do it with their mouths.
2: Yo fait avec pied,
3: they
2: yo.
3: Did it with their feet.
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3: that means when you're walking,
2: son prière, lié.
3: It's a prayer.
2: Ou met pas dit rien,
3: you don't say a word.
2: Ou ap saisi des territoires.
3: You're seizing territory.
2: Ou met pas dit rien,
3: you may not say a word.
2: Ou ap saisi des territoires.
3: But you're taking hold of territory.
2: L'on a marché,
3: when you're walking,
2: pieds sont
3: prières. Your feet are praying.
2: Et ça fait dit tout côté où mettez pieds.
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3: This church here.
2: Son rachel de.
3: It was a forest.
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3: Used to walk around this area.
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3: I used to come around this area and walk.
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3: My feet were praying.
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3: Say glory.
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2: Donc premier entraînement nous allons faire pour nous prier.
3: My first training for you.
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3: We're going to begin to walk.
2: Quel que soit côté dans salle là.
3: Go ahead and take a
2: step.
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3: wap fait. But your praying.
2: Marcher wap marcher
3: walk,
2: seulement.
3: Just walking
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3: That's a prayer.
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3: you
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3: Don't knock anybody out.
2: Mais marcher tant qu'on bra l'autre côté.
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2: marcher tant qu'on règle un bagage.
3: Like you're handling business.
2: Marcher tant qu'on accomplir un bagage.
3: Like you want to accomplish.
2: Parce que ta
3: marche
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3: Is a prayer.
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2: de Nazareth.
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3: Now you're going to clap your hands.
2: Parce que les mains à bat.
3: When your hands are clapping.
2: C'est une prière que lié.
3: That's a prayer.
2: Bat main on devant bon Dieu.
3: Clap your hands before God.
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2: Moïse pas dit rien.
3: Moses didn't say a word.
2: Seulement levé main.
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2: Troisième bagarre.
3: The third thing.
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3: Now you're going to pray with your
2: avec
3: mouth.
2: Pendant qu'on marche avec pied.
3: Walking with your feet.
2: Et puis pendant qu'on frappe les
3: mains. While you're clapping your hands.
2: Et puis qu'on y a commencé à déclarer ça. Dit Dieu se lève.
3: Say, let God arise.
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0: 91, le verset 3. Psaume 91, le verset 3. Psaume 91, le verset 3. En nous lit ensemble.
1: Let's read together.
0: 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Lis encore.
1: Read it again.
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1: monde.
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0: pas une maladie normale.
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1: I felt my hair stood on end.
0: Cheveux me frais.
1: My eyes were cold, was cold.
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1: Now considering I was in New York.
0: Dis sûrement des habitudes affreuses.
1: Certainly I'm no longer used to the cold.
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1: Instantly I heard a voice telling me.
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1: I told you do a 3-day fast before you went.
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1: You got an evil handshake.
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1: Go to take a bath.
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1: Number 1. Take a shower.
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1: the heat,
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1: the cold,
0: dans moins que une heure
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1: It disappeared.
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0: Josué te prend la dame. Au nom de Jésus. Moi gâté. Moi gâté. Moi gâté. Moi gâté. Moi gâté. Moi gâté. Marcher dans la salade.
1: Au nom de Jésus de Nazareth.

0: locataire, frappez-moi, déclarez. Depuis ces vieilles maladies,
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1: 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Encore au nom de Jésus. Verset 4.
2: Verse 4.
1: Nous allons faire l'autre prière.
2: We're going to pray another prayer.
1: En nous dit verset 4.
2: Let's read verse 4.
1: C'est lui-même. L'a couvri. Yes. Mm-hmm. Yes. On retourne dans verset 3. Nous allons faire l'autre prière sur verset 3. 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
1: 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Parce que gon maladie qui a frappé tout le monde dans le pays.
2: Just because there's a sickness striking everybody in the country.
1: Pas veut dire l'obligé frapper.
2: Doesn't mean that it has to strike you too.
1: Israël était en Égypte.
2: Israelites were in Egypt.
1: Toute vieille maladie drôle t'a tombé sur Égyptien.
2: All the strange sicknesses were falling on the Egyptians.
1: Mais Israël était épargné.
2: But the Israelites were spared.
1: Pas entrer dans logique.
2: Don't get into the logic.
1: Nous gagnons comme Haïtiens.
2: That we have as Haitian people.
1: Maladie c'est pas sous pied bois tomber c'est sous monde.
2: Sickness is not random. It falls.
1: Et puis pour résilier.
2: And you have to you resign on that.
1: Parole a dit que 1000 tombent à ton côté.
2: The word says 1000 may fall on your left hand.
1: Et 10,000 à ta droite.
2: 10,000 on your right hand.
1: Tu ne seras pas atteint.
2: You shall not be reached. It will not come near you.
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1: Parce que mon travail moi mourir avec une maladie m'ai obligé mourir avec.
2: Coworker died of a disease doesn't mean I have to die with it.
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2: The word says nothing will happen to you where you're hidden.
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0: 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En nous lisant ça.
1: Let's read together.
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1: Is faith.
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1: Is faith.
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1: Is a negative faith.
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1: When you believe.
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0: Mais on croit quand même.
1: But you believe nevertheless.
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1: And what did the Bible say?
0: Qu'il soit fait.
1: May be done.
0: Selon ta foi.
1: According to your faith.
0: Ou t'es capable de dire comme ça tout?
1: You could have said it this way.
0: Qu'il soit fait selon ta peur.
1: May it be done according to your fear.
0: C'est ça que fait Job bral dit.
1: That's why later on Job would say.
0: Ça m'était peur.
1: What I feared the most.
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1: That happened to me.
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1: What I feared the most.
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1: Are you with me?
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1: That's why everywhere in the Bible.
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0: Do not
1: fear.
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1: N'ayez pas peur.
0: Remplacez la peur.
1: Replace fear.
0: Par la foi dans la parole de
1: with
0: Dieu.
1: With faith in the word of God.
0: Au lieu mettez la foi dans le danger.
1: Instead of placing
0: mettez
1: faith
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1: in danger,
0: foi dans la parole.
1: Put your faith in the word.
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1: I want you to pray this prayer with wrath.
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0: M'besoin faire là avec colère spirituelle.
1: Spiritually angered.
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1: 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Ou fait sentiment joie.

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1: 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Exode 15, verset 19.
2: Exodus 15, verse 19.
1: Alléluia.
2: Alléluia.
1: En nous lisant ensemble.
2: Let's read together.
1: L'idée car les chevaux
2: for the horses
1: de Pharaon,
2: of Pharaoh,
1: ses chars
2: went his errand,
1: et ses cavaliers
2: and his horsemen
1: sont entrés dans la mer.
2: Went into the sea.
1: Et l'Éternel a ramené sur eux les eaux de la mer.
2: And the Lord brought back the waters of
1: mais
2: the sea.
1: Mais les enfants d'Israël
2: but the children of Israel
1: ont marché à pied sec.
2: Went on dry land.
1: La Bible dit les chevaux de Pharaon.
2: The Bible says the horses of chariots.
1: Avec toute charge.
2: And all his chariots and horsemen.
1: Avec tout cavalier.
2: And all his horsemen.
1: Ils rentraient dans la mer.
2: They went into the sea.
1: Et puis ils pas levé.
2: And they didn't come out.
1: Il y a quelques maladies qui encore.
2: There's some sicknesses in your body.
1: C'est tant qu'il y a Pharaon qui poursuit vous.
2: They're like Pharaoh pursuing you.
1: C'est tant qu'il y a Pharaon qui persécute
2: vous.
1: C'est un coup de pharaon qui a opprimé. C'est un coup de pharaon qui l'a gonné dans l'esclavage.
2: They're putting you in slavery like Pharaoh.
1: Même t'as aimé on connaît.
2: But I'd like you to know
1: que l'Éternel,
2: that the Lord,
1: l'Église est ce que nous avons là.
2: Church, are you with me?
1: Sois avec moi, dis gloire.
2: If you're with me, say glory.
1: Batando, sois avec moi, dis gloire.
2: Say glory if you're with me.
1: L'Éternel gagne yo la mer rouge.
2: The Lord has a Red Sea
1: pour tout pharaon.
2: For all pharaohs.
1: Attendez-nous, non?
2: I don't hear you.
1: Dit l'Éternel qu'on la mer rouge.
2: I said the Lord has a Red Sea
1: pour tout pharaon.
2: For all pharaohs.
1: Levez mes doigts, toi.
2: Raise your right hand in the air.
1: Répétez paroles.
2: Repeat these words.
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1: 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Déclaré depuis cette pharaon maladie.

0: des sacrifices que l'Éternel agit en faveur. Commandez le gars.
1: Au nom de
0: Jésus. Continuez à présenter offrande.
1: Au nom de Jésus de Nazareth. 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

0: from the Shekinah.
1: Deuxième verset, nous allons prier.
0: Second verse, we're going to pray.
1: Apocalypse.
0: Revelation.
1: Chapitre 6.
0: Chapter 6.
1: Verset 5.
0: Verse 5.
1: Apocalypse.
0: Revelation.
1: Chapitre 6.
0: Chapter 6.
1: Verset 8.
0: Verse 8.
1: Dans soirée de guérison ça.
0: In the night of healing.
1: À nous lire. Chapitre 6, verset 8.
0: Chapter 6, verse 8.
1: All right. That verse is okay. À nous lire ensemble.
0: Let's read together.
1: L'idi, je regardais.
0: So I looked.
1: Et voici, dis ça.
0: Behold.
1: Parut un cheval de couleur pâle.
0: A pale horse.
1: Et celui qui le montait.
0: And the name of him who sat on it.
1: Se nommait.
0: Was.
1: La mort.
0: Death.
1: Il dit le séjour des morts.
0: And Hades followed.
1: L'accompagnait.
0: Followed with him.
1: Il dit moi un cheval.
0: He says I saw a horse.
1: Et couleur cheval là était pâle.
0: The color was pale.
1: Et moun qui était monté cheval là.
0: And the one who sat on the horse.
1: Il était relé la mort.
0: His name was death.
1: Est-ce qu'on remarque ça verset a dit là là?
0: Did you notice what the verse said?
1: Est-ce qu'on remarque que l'esprit la mort attaque un monde?
0: That when the spirit of death attacks someone.
1: Une bagali fait moun c'est que lui fait moun pâle.
0: It causes the person to be pale, the color. Have you ever seen that?
1: L'esprit la mort attaque un monde.
0: When the spirit of death attacks someone, makes the person pale.
1: C'est ça Jean te voit là.
0: That's what John saw here.
1: Mais remarque que
0: but notice that
1: la mort
0: that death
1: c'est pas juste un bagage qui arrive au monde.
0: It's not something that happens
1: la
0: to someone.
1: La mort c'est pas une condition.
0: Death is not just a condition.
1: La mort c'est un esprit.
0: Death is a spirit.
1: C'est une entité.
0: It is an entity.
1: Qui ca parler,
0: that can speak,
1: qui ca ouais,
0: that can see.
1: Qui ca monter son cheval,
0: that can mount on
1: et puis
0: the horse,
1: galoper cheval.
0: And ride the horse.
1: Est-ce que là, même, hein?
0: Are you with me?
1: Verset ça fait nous comprendre que la mort,
0: the verse
1: c'est pas juste
0: that
1: une condition, un bagage qui passe au. Non, son esprit.
0: It's a spirit.
1: Qui a coulé,
0: with its pale color.
1: Qui a monté son cheval,
0: that can mount on a horse.
1: Et puis le galopé cheval là.
0: And ride the horse.
1: Et puis derrière la mort.
0: And behind death.
1: Il a assistant.
0: He has his assistant.
1: Qui est le séjour des morts.
0: Named Hades.
1: Puis il y a un cap assisté.
0: With person who is assisting it.
1: Donc là, la mort a attaqué.
0: So when death attacks you.
1: Lorsqu'il attaque la mort.
0: When you have attack of death.
1: C'est un esprit qui attaque.
0: It's a spirit that's attacking you.
1: Lorsqu'il attaque la mort.
0: When you have the death attack.
1: Il y a un monde qui pas comme ça.
0: Some people may not know that.
1: Lorsqu'il attaque. Où comme ça, ça fait?
0: You know what happens?
1: Eh bien, ça vient faire.
0: It causes.
1: Ouais, le fait que la mort soit esprit.
0: The fact that death is a spirit.
1: Lui fait job la plus facile pour.
0: It makes the job easier for you.
1: Ah, attendez ça.
0: You didn't hear what I said.
1: Est-ce que l'église là?
0: Is the church here?
1: Le fait que le soit esprit.
0: The fact that it's a spirit.
1: Lui fait le plus facile pour.
0: It makes it easier for you. Why?
1: Parce que bon Dieu bah nous autorité sur esprit.
0: Because God gave us authority over unclean spirits.
1: Ça veut dire?
0: It means.
1: Lorsqu'on attaque la mort.
0: When you have attack of death.
1: Lorsqu'on attaque la mort.
0: When you have an attack of death.
1: Nous toutes gain l'heure nous que bon Dieu dit la prend nous.
0: Everybody has a time that God says he'll take your life.
1: Le bon Dieu décide pour le prendre nous sur l'autre histoire.
0: When God decides to take you,
1: le
0: it's another
1: c'est
0: story.
1: Pas la mort.
0: When it's not death.
1: Qui vient attaquer c'est Jésus qui vient chercher.
0: It's not death that attacks you. It's Jesus who comes for you.
1: Et là ça ou bon sourire.
0: At that time you have a smile on your face.
1: Soulève-vous.
0: On your lips.
1: Parce que c'est pas la mort qui vient attaquer.
0: Didn't come to attack
1: mais
0: you.
1: La mort vient attaquer.
0: But when death comes to attack you,
1: sous comme son esprit,
0: if you know it's a spirit,
1: vous capable chasser.
0: You can cast it out.
1: Premier 40 jours nous t'es fait.
0: Our first 40 days we had, 10 years ago,
1: des points d'attaque extraordinaires.
0: I got an extraordinary attack. And I remember a night I was sleeping in my room.
1: Et puis me senti
0: I felt that my soul,
1: c'est comme un vacuum.
0: It's like a vacuum.
1: En bas plat pied.
0: That was drawing my soul out from under the soul of my feet. I felt this force pulling at my soul.
1: Et depuis que j'étais là, j'allais mourir.
0: I knew if I
1: let that happen, I'd die. Je me sentis m'a perdu la vie.
0: I felt I was losing
1: sorti
0: life.
1: Tête,
0: coming
1: descend.
0: From my head, going down to my feet.
1: Et puis me songer.
0: And I remember.
1: Seulement mener combat avec Romains chapitre 8.
0: I waged a war with Romans 8.
1: La loi de l'esprit de
0: the
1: vie.
0: The law of the spirit of life.
1: M'a libéré de la loi. Du péché de la mort. La loi de l'esprit de vie. La loi de l'esprit de vie qu'on donne.
0: Il est
1: plus fort parce que la loi de la mort. La loi de la mort est là. Mais quand Dieu a tant aimé le monde, qu'il a donné son fils unique, afin que quiconque croit en lui ne périsse point, mais qu'il ait la vie éternelle. La vie qu'il est moins,
0: il
1: est plus fort parce que toute force la mort. Parce que la vie, ça, c'est Jésus qui
0: gagne.
1: L'esprit attaque la mort.
0: Je
1: relève l'esprit de vie comme d'homme. Moi, je dis le manifester. Moi, je dis le triompher.

0: à l'évangile.
1: Wow. 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
0: Le Job, le Satan attaque Job.
2: When Satan attacked Job,
0: l'Éternel dit comme ça.
2: The Lord said,
0: bon, bon, permission.
2: I'll give you permission.
0: Pour frapper la maladie.
2: To strike him with sickness.
0: Seul bagage.
2: The only thing.
0: Pas toucher la vie.
2: Don't touch his life.
0: Pas toucher la vie.
2: Do not touch his life. In other words,
0: l'Éternel connaît.
2: The Lord knew.
0: Satan.
2: That Satan.
0: T'es qu'à prendre la vie Job.
2: Could have taken Job's life.
0: Et c'est ça que fait l'Éternel met ton blocage. Pour pas arriver là.
2: Donc
0: cela veut dire Job.
2: That means Job.
0: Vin mourir m'quès 120 ans bien 140 ans.
2: He died about 120, 140
0: ans. Job vin mourir. Job vin mourir à 140 ans.
2: Job died at 140 years old. But Satan.
0: T'es quand t'as un plan pour détruire monsieur bien bonnet.
2: He had a plan to kill Job all early on.
0: C'est pas tout le monde qui mourit. Les bon Dieu t'aime le monde.
2: It's not everybody that died that

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1: That will never happen to you.
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0: Ça pas que nous arriver.
1: That will never happen to you.
0: Au nom de Jésus.
1: In the name of Jesus.
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1: Levez
0: mes mains.
1: Raise your hand.
0: Dit tout cavalier la mort qu'a marché derrière. La Bible dit,
1: la
0: mort son cavalier, le cheval l'a couru derrière mon galopé derrière.
1: Has horsemen and
0: tout cavalier la mort qu'a marché derrière.
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0: qu'a marché derrière.
2: Tout cavalier la mort
0: qu'a marché derrière.
2: Tout cavalier la
0: mort qu'a marché
2: derrière.
0: Cinq mots de bureau.
2: Tout cavalier la mort qu'a marché derrière.
0: Six deals before.
2: Tout cavalier la mort qu'a marché derrière.
0: Sept deals avec rage.
2: Tout cavalier la mort qu'a marché derrière.
0: Et allez toutefois soutenir.
2: Ouais.
0: Ouais.

Tu as péri,

0: right now.
1: Troisième prière nous bral faire là.
0: Third prayer we're going to do now.
1: C'est dans 1 Pierre.
0: Is in 1 Peter.
1: Chapitre 2.
0: Chapter 2.
1: Verset 24.
0: Verse 24.
1: Allons lire ensemble.
0: Let's read together.
1: Lui.
0: He.
1: Qui a porté lui-même.
0: Who himself bore.
1: Nos péchés.
0: Our sins.
1: En son corps.
0: In his own body.
1: Sur le bois.
0: On the tree.
1: Lui a qui a porté nos péchés sur son corps sur le bois afin que qui ça?
0: So that what?
1: Nous vivions par.
0: Having died to sin, we might live.
1: Par la justice.
0: For righteousness.
1: Maintenant, pour qui ça c'est important?
0: Now, why is that important?
1: Lui qui a porté nos péchés.
0: He who bore our sins.
1: Parce que qui ça qui bat une maladie,
0: because
1: c'est.
0: What caused the sickness?
1: Avant le péché, est-ce que tu as une maladie?
0: Was there sickness before sin?
1: Ça veut dire que Christ mourit à la croix.
0: That means when Christ died on the cross.
1: Lui prend péché nous.
0: He took our sins.
1: Et puisque il prend péché nous.
0: And since he took our
1: et
0: sins.
1: Et c'est péché de bail maladie.
0: And sickness brings.
1: L'elle mourit à la croix, elle prend le péché.
0: On the cross, he
1: brought avec toutes
0: sin,
1: les conséquences du péché.
0: And all the consequences of sin.
1: Keep the verse there.
0: Keep the verse there. I'm going to say something.
1: Si on moun comprend
0: if somebody understands it,
1: ou tout guéri.
0: You're healed.
1: Avant prière.
0: Before the prayer.
1: Ou tout guéri.
0: You be healed.
1: Gardez verse.
0: Look at the verse.
1: L'iti pas
0: for
1: les meurtrissures duquel.
0: By whose stripes?
1: C'est-à-dire à travers blessure Jésus.
0: Through Jesus' wounds.
1: Vous
0: you
1: serez guéri.
0: Were healed. Shall be healed.
1: Vous serez guéri.
0: You shall be healed.
1: Et ça verset a dit?
0: Is that what the verse says?
1: Vous serez guéri.
0: You will be healed.
1: Vous êtes guéri.
0: You are healed.
1: C'est à soi à la guéri.
0: Will he heal you tonight?
1: Lui dit qui ça?
0: He says what?
1: Vous you avez
0: healed. You have been healed.
1: Ça veut dire soir,
0: soit
1: son choix.
0: You have to choose.
1: Qui est soit quoi?
0: Which will you believe?
1: Est-ce qu'on va quoi, bon Dieu?
0: Will you trust God?
1: Ou bien on va quoi, cet homme qui n'a encore là?
0: Or the symptoms in your body.
1: Cet homme n'en joue malade.
0: The symptoms has you
1: l'éternel
0: sick.
1: Vous guérit déjà. Sans ça, si n'a encore là, tout malade. Sa docteur a dit, elle tout malade. La foi médicale, elle tout malade. Mais l'éternel vous guérit.
0: I want you to know something.
1: Give somebody a
0: handshake.
1: Problem,
0: say you don't have a problem.
1: Deposit.
0: With deposits.
1: Ou problem,
0: you have a problem.
1: Withdrawal. You got a withdrawal problem.
0: Problem
1: you don't have a deposit problem. Guérison. Jésus t'a fait deposit guérison. Il a de cela. Bien de cela, nous déposons guérison, guérison de cancer, guérison diabète, guérison attention, guérison poumon, guérison prostate, lui fait tout déposer. L'on service a fait comme ça. C'est où est plein de vin faire? C'est où est plein de vin faire? C'est où est plein de vin faire? Ça veut dire pas de panne guérison à soi.

0: agis fort. Ou pas de problème de port. Ou des problèmes ou intérêt. Ou des problèmes ou intérêt. C'est faire retrait par la foi. Faire du joie là par la foi. Tu sortis là. Ça crise ma moi. Déminable cela. Il va te sortir. Ça ne pas gagner. Il va te sortir. Ça ne pas manifester. Il va te sortir.
1: The problem is,
0: c'est pas bon côté l'Éternel.
1: It's not on the side of the Lord.
0: À la croix,
1: at the cross,
0: Jésus fait tout dépôt.
1: Jesus made all the deposits.
0: Tout dépôt.
1: All the deposits.
0: Pour toute maladie.
1: For all sorts of sickness to be healed.
0: Pour un problème, non?
1: Now the problem is,
0: est-ce que j'ai la foi c'est dans parole?
1: Do I have enough faith in the Word?
0: Pour me faire un withdraw.
1: To make a withdrawal.
0: Ou bien est-ce que m'a vini?
1: Or will I come here?
0: Gen moun ki croit que l'Éternel ka guéri une tête fait mal.
1: Some people believe God can heal a headache.
0: Mais yo pa croit bon Dieu ka guéri un cancer terminal.
1: But they don't believe that God can heal a terminal cancer.
0: Ça veut dire ou gen la foi pour faire withdrawal $10.
1: That means you have a faith to make a $10.
0: Ou pa gen la foi pour faire withdrawal $100,000.
1: But not enough faith to make a withdrawal of $100,000.
0: Mais là yo bon Dieu omnipotent.
1: But when an omnipotent God.
0: Pas de différence pour lui entre un cancer, un tête fait mal et un cancer terminal.
1: There is no difference for him between a heart and a terminal cancer.
0: Même bagala.
1: Look at the neighbor and say it's the same thing.
0: Même

0: pour te faire mal.
1: Il envoie sa parole et il est guéri. Qu'on cancer, qu'on la mort, qu'on te fait mal, qu'on la fièvre, qu'on guette, il envoie ça. Il dit sois guéri et puis c'est fini. Nous n'avons pas de problème de déposit.
0: We have no problem with deposits.
1: Nous avons un problème de withdrawal.
0: We have a withdrawal problem.
1: C'est nous qui pas qu'à faire retrait.
0: We are the ones who can't make the withdrawal.
1: Par la foi.
0: By faith.
1: Je veux faire troisième prière.
0: I want you to pray this third prayer.
1: Avant que je fasse quelques remarques.
0: Before I make some remarks.
1: Puisque.
0: Since.
1: Puisque.
0: Since.
1: L'Éternel dit vous avez été.
0: The Lord said you have been healed.
1: Ou déguer.
0: You were healed.
1: Depuis bien longtemps de ça.
0: From long ago.
1: Ça veut dire.
0: That means.
1: Toute maladie.
0: That all sicknesses.
1: Qui n'a qu'en nous.
0: That are in our bodies.
1: Illégal.
0: They're illegal.
1: Tout. Illégal.
0: They're all illegal.
1: Yo sans papier.
0: They have no documents.
1: Yo sans résidence.
0: They have no residence.
1: Yo sans documentation.
0: They're undocumented.
1: Yo sans identité.
0: They have no identity.
1: Yo sans permis.
0: They have no permit.
1: Le ciel va connaître.
0: God doesn't identify them.
1: C'est d'assaut et après jour.
0: They're coming over by surprise.
1: Ou quand ouais, les mon apprend d'assaut.
0: You ever seen an intruder?
1: Là yon bal a fait.
0: When a party is going on. And everybody has to pay to go in.
1: Et puis bon nèg qui garde.
0: And somebody looks.
1: Pendant nèg qui n'importe la vie était il courir passé.
0: While the bouncer is looking away, he runs in and sits down.
1: Si personne ba wel.
0: If nobody saw him.
1: Si personne ba wel.
0: If no one saw him.
1: Il va danser pour toute nuit là.
0: He's gonna dance the rest of the night.
1: Mais souwel, ou dis-moi quoi dire? Excusez-moi,
0: excusez-moi. If you saw me, say get out.
1: Excusez-moi, souwel.
0: If you saw me,
1: parce que le courriel va les gars.
0: He knows he's illegal.
1: Quelle maladie qui n'accorde?
0: There's some sicknesses in
1: your body. Si
0: jamais
1: dit rien,
0: il va
1: danser.
0: It will stay dancing.
1: Mais je dis au nom de Jésus, il est gardé. Tu excusez-moi, excusez-moi, excusez-moi.
0: Excusez-moi, excusez-moi.
1: Excusez-moi. Oh non! Aïe aïe aïe aïe aïe aïe aïe aïe aïe. Let your name be Jesus, your name be
0: Jesus.
1: Asso ya pri yo bra fi am lo longe doit tout comme ça.
0: Na
1: fi ki maladie. Jésus dit si je chasse les démons par le droit de Dieu. Bonjour, bon lo longe doit tout. C'est toi l'Éternel va plonger. Si je chasse les démons par le droit de Dieu. Alors la royaume de Dieu. Mais qui prie m'dare mon frère.
0: Here's the prayer I want you to pray.
1: Ou bal kebe, ou bal fait prier.
0: You're going to pray this prayer.
1: Dis esprit de maladie.
2: Esprit de maladie.
1: M'dare mon frère vision.
0: I want you to envision.
1: Maladie va parler.
0: The sickness you're speaking
1: condition
0: to.
1: Va parler.
0: The condition you're speaking
1: problème
0: to.
1: Et puis ce que doit être dans figure.
0: Point your finger.
1: Dis esprit de maladie.
2: Esprit de maladie.
1: Esprit de maladie.
2: Esprit de maladie.
1: Au nom de Jésus.
2: Au nom de Jésus.
1: Retire griffou dans la vie.
2: Retire griffou.
1: Esprit de maladie. Au nom de Jésus, retire griffou dans la vie. 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Capture ça.
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1: 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You have your spirit. You have your soul. And you have your body. You have your spirit.
0: You have a
1: soul and a body.
0: Selon 1 Thessaloniciens 5, 23.
1: Based on 1 Thessalonians 5, verse 23.
0: Et yon moun ka malade,
1: and somebody might be sick
0: nan n'importe la partie ça.
1: In any of the parts of the body.
0: Donc,
1: of your body.
0: Trois types de maladies.
1: There are three types of sicknesses.
0: Gen maladies, c'est nan corps li.
1: There are some sicknesses that are in your body.
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1: let's say, for instance,
0: ma marche là,
1: that I'm walking
0: et puis m'frappe zote moun,
1: and I stub my toe
0: et puis pied a blessé,
1: and I'm wounded on my foot.
0: Et puis il commence à bailler sang.
1: And it starts to
0: après ça me commence à développer petit la fièvre.
1: And then I develop fever.
0: Ça son maladie dans comme lui.
1: It's a body sickness.
0: Est-ce que n'avez même?
1: Are you with me?
0: Ça son maladie.
1: It's a body of, it's a sickness of the body.
0: Donc ça c'est premier niveau maladie que monde capable gagner.
1: That's the first level of sickness
0: d'accord.
1: Somebody may have in your body.
0: Donc il y a quelque chose qui accident fait.
1: Sometimes it might be an accident you have.
0: Quelque chose bagarre ou manger.
1: It might be something you ate.
0: Quelque chose bagarre qui dans environnement.
1: Or something in the environment.
0: Affecte corps.
1: It affects your body.
0: Ça son niveau de maladie.
1: That's at the level. That's one level of
0: deuxième
1: sickness.
0: Niveau de maladie.
1: The second level of sickness.
0: C'est maladie nan nan.
1: Is the sickness of the soul.
0: Il y a quelque maladie ou gagner c'est nan nan ou lié.
1: There's some sickness you have, it's in your soul.
0: Tu n'avais même?
1: Are you with me?
0: Il est capable au niveau de l'âme.
1: It may be at the level of the soul.
0: Et donc, des maladies qui reflètent dans le corps.
1: There's some sickness that reflects in your body.
0: Mais en réalité, c'est nan nan ou l'chita.
1: But in reality, it sits in your soul.
0: Donc, en médecine, ils parlent de maladies psychosomatiques.
1: There are psychosomatic sicknesses they talk about in medicine.
0: Ça veut dire des maladies qu'on peut développer.
1: There's some sickness people develop.
0: Ligedwa par exemple yon moun ki pa d'accord pardonner moun.
1: Somebody who refuses to forgive others.
0: Li ka fò développer certaines maladies.
1: You may develop other sicknesses, symptoms.
0: Gen an pile cancer.
1: There are lots of cancers.
0: Gen an pile type de cancer.
1: Lots of different types of cancers.
0: Ki relié au manque de pardon.
1: There are linked to the unforgiveness.
0: Pardonner moun.
1: When somebody does not want to forgive others.
0: Li ka vin manifester sous forme de cancer.
1: It may manifest in the form of cancer.
0: Et puis les moun sa pardonner moun non wè cancer a disparu.
1: When the person forgives the others, the cancer disappears.
0: Donc, nous vivons ça déjà.
1: We've experienced that already.
0: Dans Tabernacle de gloire.
1: At Tabernacle of Glory.
0: Et connaît l'autre moun qui vivent ça.
1: And I know others that
0: donc, un monde qui a cancer pendant longtemps.
1: Somebody who has cancer for a long time.
0: Traitement pas fait rien pour lui.
1: Treatment can't work.
0: Nous fait longtemps prier, ça pas fait rien.
1: We spent a long time praying, it, nothing happens.
0: Et puis me prêche un message sur le pardon.
1: And I preach a message on forgiveness.
0: Mamzelle a pardonné tout le monde était capable d'amavel.
1: She forgave everyone she had a problem with.
0: Et puis maladie qui était sous lui pendant 2 ans.
1: And the sickness that was on her for
0: 2 years.
1: Pas de
0: fin.
1: Treatment didn't work.
0: Prière pas de fin.
1: Prayer didn't work for her.
0: Là, elle le pardonné.
1: When it forgave.
0: Et puis mois prochain, elle fait examen, elle disparaît.
1: The following month, she went to do the exam.
0: Ça veut dire origine maladie,
1: the source of that sickness.
0: C'était nan âme.
1: Was in her soul.
0: Est-ce qu'on avait même?
1: Are you with me?
0: Donc, et manque de pardon.
1: Lack of forgiveness.
0: C'est un poison lié qui est capable de manifester dans le corps.
1: It's a poison that can manifest in your body.
0: Un monde qui t'a dit comme ça.
1: Somebody had said.
0: L'œil moun refuse pardonner moun.
1: That when somebody refuses to forgive others,
0: c'est un coup yon moun.
1: It's like someone
0: qui boit un poison,
1: who drinks poison,
0: et puis l'attend pour l'autre moun nan mouri.
1: Expecting the offender to die.
0: L'on pas pardonner l'autre moun.
1: When you refuse to forgive others,
0: c'est pas l'autre moun nan. C'est pas l'autre moun nan pas poisonné.
1: You're not poisoning
0: c'est
1: somebody else. You're poisoning yourself.
0: Parce que manque de rancune c'est un poison lié.
1: Because unforgiveness is a
0: et
1: poison.
0: Et c'est pas l'autre monde à l'abtouiller, c'est vous-même
1: l'abtouiller. And it won't kill the other person, it's going to kill you.
0: Et ça fait que nous nous pardonnons, pas pardonner le pour lui ou pardonner le pour tête ou pour pardonner le pour bon Dieu.
1: There's some people you forgive, you don't forgive them for themselves, you forgive them for yourself and for God.
0: Parce que y a un poison pas qu'à quitter en dedans.
1: Because there's some poison you can't afford to have in you.
0: Est-ce qu'on t'a dit ça m'a dit
1: hein? You hear what I'm saying?
0: La colère.
1: Anger.
0: La colère.
1: Anger.
0: Le yon moun coléreux a fait colère tout le temps.
1: When somebody is always getting angry.
0: Li ka bo problème.
1: You can have problems.
0: Yon na problème li ka ba ou c'est hypertension.
1: One of the problems may be hypertension.
0: Et puis kounya ou gado wè ou vin gen problème.
1: Now you have problems.
0: Donc nan cœur tension a monté, etc.
1: Your high blood pressure is increasing,
0: mais c'est pas même s'il manifeste.
1: But even if it manifests in your body.
0: C'est pas dans corps lié.
1: It's not in your body really.
0: Parce que c'est nan mou qui fait colère.
1: Because your soul is angered.
0: Donc ou font colère nan nan.
1: So you get angry in your soul.
0: Et puis manifeste nan corps.
1: And it manifests in your your body.
0: Ça c'est maladie nan nan. Est-ce qu'on avait
1: même? Sickness.
0: On y a un troisième type de maladie.
1: There's a third type of sickness.
0: Ça c'est maladie dans l'esprit.
1: This is the spirit sickness.
0: Son maladie que yon esprit.
1: It's a spirit that is sickness.
0: Qui existe dans l'esprit ou?
1: That exists in your
0: que yon l'autre esprit qu'elle doit transmettre.
1: That another spirit could transmit to you.
0: David dit guéris-moi.
1: David says heal me.
0: Car j'ai péché contre toi.
1: For I have sinned against you.
0: Le péché son maladie spirituelle.
1: Sin is a spiritual sickness.
0: Il commence dans l'esprit.
1: And it starts in your spirit.
0: Le Adam t'a péché contre bon Dieu.
1: When Adam sinned against God,
0: bon Dieu t'a dit le jour manger fruit ya wap mourir.
1: God said the day you eat the fruit you will die.
0: Il pas mourir physiquement.
1: He didn't physically die.
2: Quand mais je suis abandonné, maltraité,
0: l'esprit a vint faire nam nam mourir.
1: Spirit caused the soul to die.
0: Et plus tard il vint faire corps à mourir.
1: And later on the body died.
0: Même s'il te prend Adam 940 ans pour corps à te mourir.
1: Even if it took 940
0: years mais ça commence dans l'esprit là.
1: What started in his spirit.
0: Le temps vient manifester dans
1: over time it manifests.
0: Est-ce que
1: vous avez are you with me?
0: Donc dans maladie qui gagne.
1: So in the sicknesses there are.
0: Maladie qui plus terrible.
1: The worst sin.
0: C'est maladie dans l'esprit.
1: Is the spirit sickness.
0: Parce que maladie dans l'esprit hein.
1: Because the spirit sickness.
0: Ouvre porte pour maladie dans l'âme là.
1: Opens the door for the spirit.
0: Et ouvre porte pour maladie dans le corps.
1: Sickness in the soul and in the body.
0: Et maladie dans l'esprit
1: hein. And the sickness in the
0: avec le péché.
1: It starts with sin.
0: Donc c'est ça qui fait tout le monde capter de là.
1: That's why everyone who's listening to me.
0: Sous le jambe de Jésus la vie.
1: You've never given your life to Jesus.
0: Avant service ça fini.
1: Before the service.
0: Ou bien kounye amen.
1: Right now,
0: cliquez sur lien numéro 1
1: click on link 1
0: et puis bail Jésus la vie
1: and give your life to Jesus.
0: Parce que maladie dans l'esprit hein,
1: because the sickness
0: c'est seulement
1: spirit,
0: Jésus qui a guéri.
1: Only Jesus can heal you of that.
0: La médecine moderne
1: modern medicine
0: fait un bon job
1: does a great job
0: excellent job
1: excellent job
0: nan guéri maladie corps
1: and healing the sickness of the body.
0: Si c'est marcher ou marcher ou frapper pied ou blessé.
1: If you're walking you stub your toe and you wounded.
0: Et puis bon si la fièvre.
1: And you have a little fever.
0: La médecine d'aujourd'hui excellent.
1: The medicine of the day is excellent.
0: Dans guéri type de problème ça.
1: And healing those types of
0: si c'est dans corps lié.
1: If it's in your body.
0: La médecine moderne a fait bon travail.
1: The medicine will do great work in that matter.
0: Maladie nan âme.
1: But the soul sickness.
0: La médecine moderne.
1: The modern medicine.
0: 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En pile ratement.
1: Lots of hits and miss.
0: Abortis conseil.
1: They may give you some advice.
0: Mais lorsqu'on maladie psychosomatique.
1: When you have psychosomatic diseases.
0: Lorsqu'on maladie origine ni c'est nan âme.
1: When you have a sickness.
0: Abort quelque psychologue, quelque psychiatre, pas fort. Mais yo poko kon kote yo kanpe.
1: But they don't know what really they're doing. They're not too sure.
0: Maladie spirituelle la même.
1: And the spiritual sickness.
0: La médecine bawe la dan men.
1: Medicine can't see anything about that.
0: Les problèmes ou origine problème ou c'est le péché.
1: When the source of your problem is sin,
0: la Bible dit qu'on est qui était paralysé.
1: The Bible says there was a paralytic man.
0: 100,000 te portel na présence de Jésus.
1: His friends brought him to Jesus for Jesus to heal him.
0: Et puis Jésus gardait l'homme là.
1: And Jesus looked at the man.
0: Il dit mais mon fils,
1: he says, my son,
0: tes péchés te sont pardonnés.
1: Your sins are forgiven you.
0: Ça Jésus t'a dit là.
1: What was Jesus saying?
0: Jésus te voulait faire comprendre.
1: Jesus wanted
0: ça veut dire l'homme ça t'est paralysé.
1: That man who was
0: origine maladie a pas de corps.
1: The source of the
0: origine maladie a pas de nomme.
1: Origine
0: maladie c'était l'esprit.
1: It was in his spirit.
0: Et pour nous, ça joue une guérison encore.
1: And for that man to have healing in his body,
0: pardonner
1: his
0: d'abord.
1: Sin had to be forgiven first.
0: Est-ce que vous avez bien?
1: Are you with me?
0: Parce que origine était spirituelle.
1: Because the origin was spiritual.
0: Donc l'origine maladie ou maladie spirituelle.
1: When the source of the sickness.
0: Pas rien que la médecine qu'a fait.
1: There's nothing that medicine could do.
0: C'est seulement à pied Jésus pour venir.
1: You only
0: à la croix.
1: The feet of Jesus at the cross.
0: Pour recevoir le pardon.
1: To receive forgiveness.
0: Et lorsqu'il recevra le pardon.
1: And after you receive forgiveness.
0: Ou avoir dit mon âme bénit l'Éternel.
1: You say, my soul bless
0: que tout
1: the Lord.
0: Ce qui est en moi bénisse son Seigneur. Mon âme bénit l'Éternel.
1: My soul bless
0: et n'oublie aucun de ses bienfaits. C'est lui.
1: It is he
0: qui pardonne.
1: Who forgives.
0: Qui ça? Toutes nos iniquités et qui guérit toutes nos maladies. Ça c'est bon Dieu qui pour résoudre problème maladie ça. Si origine ni c'est le péché, seulement bon Dieu qui a résoudre. Il y a pas tout traitement, tout médicament, toute opération, rien pas
1: marche.
0: Parce que origine est
1: spirituelle.
0: Est-ce que la même jusqu'à
1: présent?
0: Donc, quelquefois,
1: so there are times,
0: yon maladie qui a d'origine spirituelle.
1: A sickness could have spiritual origin.
0: Parce que yon moun a contravention avec bon
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0: Dieu.
1: Someone is in violation
0: mais quelquefois, yon maladie qui a d'origine spirituelle tout.
1: Something,
0: parce que Satan voit une maladie à son moun. Et c'est de ça que je parler rapidement. 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
0: want to
1: talk about.
0: Et c'est de ça que je parler rapidement.
1: And that's what I quickly want to talk about.
0: Quelle maladie?
1: There are sicknesses.
0: Origine yon spirituelle.
1: Their origins are spiritual.
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1: Psalms 91 says,
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1: you shall not fear the terror of
0: ni
1: night,
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1: nor
0: marche
1: the arrows,
0: de jour.
1: That fly by day.
0: Et puis il dit ni la
1: peste, nor the pestilence
0: qui marche dans les ténèbres,
1: in the darkness,
0: ni la contagion,
1: the contagion
0: qui frappe en plein midi.
1: Full noonday.
0: La peste,
1: the pestilence,
0: la peste,
1: the pestilence
0: qui marche,
1: that walk
0: dans les ténèbres,
1: in the darkness.
0: La peste,
1: the pestilence,
0: son maladie
1: is a sickness.
0: Yo t'a supposé examiner,
1: they should have examined it,
0: dans microscope,
1: under a microscope.
0: Son maladie liée.
1: It's a sickness.
0: Yo t'a supposé étudier dans microscope.
1: They should have studied it under a microscope.
0: Mais comment fait gain deux pieds à marcher dans les ténèbres?
1: How could have two legs walking in the darkness?
0: Yo t'a doué well dans microscope. Mais comment fait gain deux pieds à marcher dans fait noir?
1: They should have seen under a microscope.
0: Comment fait marcher?
1: How could he walk in
0: the dark? Fait noir choisi pour marcher.
1: Pourquoi
0: ça choisit c'est les mon a dormi pour la marcher? Ça l'a réglé, ça l'a préféré. Qui est-ce qui voyait? Quand elle sortit, quand elle bralait, qui est-ce qui met lui?
1: Who is its owner?
0: Donc soudainement,
1: so suddenly,
0: l'œil sous la peste qui marche les ténèbres.
1: The pestilence that walks at night.
0: C'est pas juste la peste.
1: It's not just pestilence.
0: C'est l'esprit de la peste.
1: It's the spirit of the pestilence.
0: Son esprit lié.
1: It's the spirit.
0: Et puis elle manifestait.
1: When it manifests,
0: il semblait avec la peste.
1: It looks like pestilence.
0: Il bossait pas la peste.
1: It gives you symptoms of pestilence.
0: Mais son esprit.
1: But it's the spirit.
0: Cap marcher dans les ténèbres.
1: That's walking in the dark.
0: Son contagion.
1: It's a contagion.
0: Cap frapper en plein midi.
1: A plague that's striking at
0: noonday. À l'heure exactement.
1: At an exact hour.
0: Ça veut dire qu'il y a maladie.
1: That means there are sicknesses.
0: Ces maladies surnaturelles.
1: They are supernatural sicknesses.
0: L'œil surnaturel.
1: When they are supernatural,
0: faut gérer de manière surnaturelle.
1: You must handle them supernaturally.
0: Il y a plusieurs symptômes qui devant là.
1: There are many symptoms I have in front of me.
0: Que pas de chance fini avec tout à soir.
1: That I won't have a chance to list
0: all tonight. Seulement bon sept symptômes.
1: I'll just list seven symptoms.
0: Et demain soir, ma bon sept lot encore.
1: And tomorrow night, I'll give you the other seven.
0: Mais ma bon sept lot à sept symptômes à soir.
1: But I'm giving you seven tonight.
0: Cap faut qu'on ait soit dit nos maladies normales. Numéro un.
1: Number one.
0: Comment faire connaître qu'une maladie spirituelle?
1: How do you know that a sickness is spiritual?
0: Ou bien anormal?
1: Or abnormal?
0: C'est numéro un.
1: It's number one.
0: M'pas ba ou yon ordre d'importance.
1: I won't give you my order of importance. I'll just give you the lift.
0: Numéro un.
1: Number one.
0: Ou connait une maladie spirituelle?
1: You know that a sickness is spiritual.
0: L'elle commence dans rêve.
1: When it starts in your dream.
0: L'il commence dans rêve.
1: It starts in the dream.
0: Et puis il manifeste dans j'éclair.
1: And it manifests while you're awake.
0: Ça c'est une première symptôme.
1: That's one of the first symptoms.
0: Ou qu'on est maladie abnormale.
1: That you know that it's not normal.
0: Ou vient nous font rêve.
1: You have a dream.
0: Nous songe Rebecca Brown.
1: I remember Dr. Rebecca Brown.
0: T'a parlé une fois.
1: She was speaking once.
0: Yon monsieur.
1: A man.
0: Pendant l'abdomen la nuit.
1: While she was sleeping at night.
0: Li wè yon moun vin mette main en bas gorge.
1: She saw somebody place a hand under her throat. And he was choking her.
0: Et puis la gomme avec
1: main. And she was fighting against that hand.
0: Le levé.
1: When she woke up.
0: Li senti en bas cou la fait mal.
1: She felt pain under her throat.
0: Le la la ka docteur.
1: When she went to the doctors.
0: Yo dit ou fait cancer de la gorge.
1: You have throat cancer.
0: Comment yon moun yon vin met main en koul nan dormi?
1: How can somebody receive a hand?
0: Et puis les levé dans j'éclair.
1: When they wake up,
0: il fait cancer de la gorge.
1: They suffer sickness.
0: Ça veut dire moun ça.
1: That means that person.
0: Si l'algère cancer ça.
1: If they manage that cancer.
0: Avec traitement médical.
1: With medical treatment, it's scientific.
0: C'est comme ça le passé l'algère, la mourir.
1: They will die.
0: Parce qu'origine cancer pas normal.
1: Because the source of the cancer is not normal. It did come from the body.
0: C'est pas même dans l'âme.
1: It didn't even
0: c'est
1: come
0: dans le monde spirituel.
1: Comme
0: spirituel.
1: There's a spiritual hand.
0: Qui vient fourrer main en bas gauche.
1: Et puis transférer
0: l'en bas.
1: And it transferred something to her.
0: Pour gérer maladie ça.
1: For her to handle that sickness.
0: C'est pour gérer de manière spirituelle.
1: She has to do so in
0: est-ce que tu comprends ça m'a dit là?
1: Tu
0: comprends ça m'a dit à dire gloire.
1: Say glory.
0: Dis gloire, gloire.
1: Say glory, glory.
0: Dis gloire, gloire, gloire.
1: Say glory, glory, glory.
0: Une femme.
1: A woman.
0: Abdormi.
1: She's sleeping.
0: Pendant l'abdormi.
1: While she slept.
0: Et puis il regardait.
1: And she noticed. There was a baby.
0: Qui vini.
1: That came.
0: Avec dents.
1: With teeth.
0: Petit bébé a balan coup de dents dans tête.
1: The baby bit her in her breast.
0: Elle levé le ventre tête la fait mal.
1: She woke up and found her breast hurting.
0: Là là là quand docteur.
1: When she went to the doctor.
0: Cancer du sein.
1: Breast cancer.
0: Cancer du sein.
1: Breast cancer.
0: Cancer du sein, ça pas normal.
1: That's not normal.
0: Son maladie qui sorti dans le monde spirituel.
1: That sickness came from the spiritual world.
0: Sous seul m'a gérer physiquement.
1: If you're handling it physically, you can lose the battle.
0: Parce qu'on gère le mauvais niveau.
1: Because you're handling in a wrong world.
0: What dormir la nuit.
1: You're sleeping at night.
0: Et pour un docteur paraît.
1: A doctor comes to you in your dreams.
0: Et pour elle venir avec mélange et un serin.
1: He comes with a huge
0: syringe.
1: And it gives you an inoculation.
0: Et puis là de même matin pas sentir trop bien.
1: The next morning you don't feel too well.
0: Voilà qu'à docteur.
1: You go to the doctors.
0: Et puis ils sont diabétiques.
1: And they say you're diabetic.
0: Ou pas jamais diabétique
1: avant. You were never diabetic before.
0: Ou pas jamais que bagarre comme ça.
1: You never had.
0: Mais dès pour fin faire rêve.
1: But after you had that dream.
0: Tu as bon sereng dans dormi.
1: They gave you an injection in the dream. The moment you woke up.
0: Ou diabétique.
1: You're diabetic.
0: Et pour ça n'a géré bagarre ça.
1: When you
0: start prendre médicaments.
1: And you keep taking medications.
0: Ah.
1: Man.
0: Ah. À soir que bon Dieu libéré.
1: May God free you.
0: Déclarer à soir que mon Dieu libère.
1: Tonight may God free you.
0: À soir que mon Dieu libère.
1: Tonight may God free you.
0: À soir que mon Dieu libère.
1: Tonight may God free you.
0: Gabil maladie moun prend dans dormi.
1: There are many sickness people receive in their dreams.
0: C'est pas le monde qui voyait le dehors.
1: It's not somebody that sent it to you.
0: C'est parce que l'esprit de maladie.
1: It's because their spirit of sickness.
0: La Bible dit dans nuit dans fait noir y a flâné.
1: The Bible says they're wandering.
0: La peste qui marche dans les ténèbres.
1: The pestilence that walk at night.
0: Maladie sur le monde pas besoin voyait le dehors.
1: Somebody doesn't have to send
0: pour
1: it to you.
0: Moun,
1: for it to enter your body.
0: C'est la peste qui marche dans les
1: ténèbres.
0: La flâne
1: wandering.
0: Tout corps qui est disponible. N'importe porte qui est ouverte.
1: Il y a un
0: chachon corps.
1: They're looking for a prevailable body.
0: L'esprit ça a été que nous sur un monde.
1: The spirit may have been on somebody.
0: L'esprit cancer là.
1: A spirit of cancer.
0: Diabète là.
1: Diabetes.
0: Prostate là.
1: Prostate cancer.
0: Il était que nous sur un monde.
1: It could have been on somebody.
0: Et puis enterrement monde chanter samedi.
1: The funeral was done Saturday.
0: Il pas arrêté non corps mort.
1: It can't stay in a dead body.
0: L'enterrement chanter. Quand il y a la
1: lit. Now it's free.
0: L'a chachon l'autre corps pour l'entrer.
1: Looking for another body to go into.
0: Et puis l'enterrement l'a marché.
1: Walking in the dark.
0: L'a chachon côté pour l'entrer.
1: Looking for a body to go
0: into. C'est ça fait quelque rêve.
1: That's why there's some dreams.
0: Qu'on fait.
1: That you have.
0: From the time you
1: have a dream,
0: chassez immédiatement.
1: Cast it out immediately.
0: Chassez.
1: Cast it out.
0: Au nom de Jésus.
1: In the name of
0: Jesus. Autorité sous.
1: I take authority over.
0: Chassez rapide.
1: Cast it out quickly.
0: Parce que sous pas chassez.
1: If you don't cast it out,
0: le temps pour le développer.
1: You're given the time to develop.
0: Écoute, nous avons un gros problème parce que l'œil sorti dans l'esprit.
1: When it comes out of your spirit,
0: il va descendre dans
1: l'âme. It will go to your soul.
0: Et puis manifester dans corps.
1: It will manifest in your body.
0: L'œil fait paraître.
1: When it first appears,
0: seulement au niveau spirituel.
1: It's only at the spiritual level.
0: Donc, ou chassez.
1: So you cast it out.
0: Il ne peut pas affecter corps.
1: It doesn't affect
0: il ne peut pas faire dommage. Il ne peut pas affecter organes. Il
1: ne
0: peut pas affecter rien. Ou seulement faire mauvais rêve.
1: You just had a bad dream.
0: Et vous passez tout à l'aise.
1: And you don't feel comfortable.
0: On l'a abdomi dans la nuit.
1: There was a time I was sleeping.
0: Et puis,
1: and then I noticed in my dream,
0: mon couleuvre vint morder.
1: I saw a snake come to bite
0: moi,
1: me.
0: Avec couleuvre la morder.
1: It bit me at my neck.
0: L'homme levé.
1: When I woke up.
0: L'homme levé.
1: When I woke up.
0: The side
1: of my neck was swollen.
0: It happened.
1: I knew what to do.
0: I said,
1: let me wait and see.
0: Let
1: me see if I don't pray, what would happen?
0: So,
1: when that happened,
0: I saw two
1: little holes at my neck when
0: it happened.
1: It wasn't too big.
0: Now I waited and
1: watched. I said,
0: let me see if it's going to go by
1: itself. And the
0: second day, it became more.
1: It produced an abscess that became bigger.
0: And now it's
1: beginning. The third day, the abscess became bigger. Now it's
0: swollen. On the third day, I said,
1: that's not going
0: to happen.
1: I took my home
0: oil,
1: anointing oil, put my hand.
0: I said, in the name of Jesus, all the
1: I command you, get out of my neck. I prayed and anointed myself, and it left.
0: Mais ça, ça veut dire,
1: but what does that mean?
0: Ça veut dire, si
1: it means if I gave it time, it
0: will
1: start to do damage in my body.
0: There's
1: some dreams you have. The moment that you wake up from
0: c'est
1: the dream,
0: pour dire, nom de Jésus,
1: you have to say, in the name of Jesus, I cast
0: you. You have to
1: say, get there behind me,
0: Satan.
1: There's some dreams you have.
0: You have to say, sickness, come
1: here.
0: And go to the
1: toilet. And
0: flush
1: it down the toilet. And
0: say,
1: I flush you down.
0: C'est là où il est.
1: Ou pas
0: que l'argent manifeste.
1: Ou pas
0: que l'argent baille.
1: Ou pas
0: que l'argent marche.
1: Ou pas
0: que l'argent flush. Flush lui avec toilette.
1: Au
0: nom de Jésus.
1: Au
0: nom de
1: Jésus.
0: L'on maladie sortie dans le monde spirituel.
1: When a sickness comes from the spiritual world.
0: Et puis il vient manifester dans le monde physique.
1: And to manifest in the physical world. Sometimes it might be a dream. Sometimes it might be a vision.
0: Est-ce que l'avez
1: main? Are you with
0: me? Deuxième bagage qui fait qu'on a maladie.
1: Second thing that tells you that
0: son maladie spirituelle.
1: Is spiritual in nature.
0: Le maladie a.
1: When that sickness.
0: Défier.
1: Challenges.
0: Le maladie a défier.
1: When it defies.
0: Tout diagnostic.
1: All the diagnoses.
0: Ou bien traitement médical.
1: Or medical treatments.
0: Il défier tout diagnostic médical.
1: it defies all medical diagnoses.
0: Ou bien il juste défie tout traitement médical.
1: Or all medical treatments.
0: Tout malade, tout diagnostic médical.
1: All medical diagnoses.
0: Donc, ou malade.
1: So you're sick.
0: Et puis voilà kay docteur.
1: And you go to the doctor.
0: Docteur ouais tout bagay bien.
1: The doctor sees everything is working
0: well. Tu quoi sens tu malade?
1: Yet you feel sick.
0: Ou quel symptôme?
1: You have the symptoms.
0: Ou malade?
1: You feel sick.
0: Mais tout le bagage semble bien.
1: But everything seems well.
0: Ça fait docteur pas qu'à diagnostiquer.
1: What makes the doctors not be able to diagnose it?
0: Parce que dans sphère.
1: Because in the sphere.
0: Que maladie ça existait.
1: That sickness exists.
0: Appareil scientifique pas qu'à détecter.
1: Scientific apparatuses cannot detect it.
0: Appareil scientifique détecter ça physique.
1: The scientific.
0: Yo pas qu'à détecter ça spirituel.
1: They can detect this physical thing.
0: Donc le bagage spirituel.
1: When something is spiritual.
0: Quel que soit gen y a cherché la caille docteur.
1: No matter how much they do the exams at the doctor's office.
0: Yo pas qu'à well.
1: They won't be able to see it.
0: Dès que nous t'a prié dans New York pour une jeune fille.
1: I was praying in New York for a young woman.
0: Qui gen symptôme yon femme qui enceinte.
1: She had the symptoms of a pregnant woman.
0: Qui gagne ventre. Enceinte.
1: She had the belly of somebody who was pregnant.
0: Si bébé a marché dans votre lit.
1: She felt the fetus was moving in her body.
0: Mais l'elle a la ca docteur, yo pa wè rien dans votre lit.
1: She couldn't see anything in her womb.
0: Tandis que li même li gen sensation, li wè une femme qui enceinte.
1: However, she looked like a pregnant
0: femme qui enceinte.
1: She had the symptoms of a pregnant woman.
0: Si bébé a pas coup de pied dans votre lit.
1: The baby was kicking in her belly when they looked for it. They couldn't see it.
0: Parce qu'elle pas enceinte dans le monde physique.
1: She was not pregnant in the physical world.
0: Li enceinte dans le monde spirituel.
1: She was pregnant in
0: c'est
1: the spiritual
0: pas
1: world.
0: Corps physique li
1: enceinte. It's not her physical body
0: c'est
1: that was pregnant.
0: Spirituel li enceinte.
1: Her spiritual body was pregnant.
0: Docteur pa jamais kawe.
1: The doctors will never detect it.
0: Est-ce que n'avez-vous?
1: Are you with me?
0: Déclarer à soi toute maladie spirituelle.
1: Every spiritual sickness.
0: C'est pour yo gaé, tu gaé.
1: Scatter, say scatter.
0: Tu gaé.
1: Scatter.
0: Scatter.
1: Scatter.
0: Dans quelques minutes, nous allons continuer à prier.
1: In a few minutes, we'll
0: pray. Commencer à prier, continuer à partager le lien.
1: Continue to share the link.
0: Nous allons prier là.
1: I will pray.
0: Maladies spirituelles.
1: Spiritual sicknesses.
0: Yo défie diagnostic.
1: They defy diagnoses.
0: Quelques années de cela.
1: A few years ago.
0: Bon, pas quelques années de cela.
1: Not a few years ago.
0: Son bagage qui presque gagne 20 ans.
1: It's almost 20 years ago.
0: Et yon l'homme couché la caille moi.
1: One day I was laying in my bed at home.
0: Et puis l'homme a dormi dans nuit, c'est kakou. Me senti gon bagay.
1: When I was sleeping
0: c'est
1: at night.
0: Me senti gon bagay ka pesé cœur.
1: I felt something crushing my heart.
0: Ça tombe ka crap.
1: It was pressing down on my heart.
0: Et kakou comme la ban mon problème cœur.
1: It's as if I was suffering from a heart problem.
0: Chaque soir l'homme va dormi.
1: Every night when I go to sleep.
0: Senti bagay la pesé cœur, m'pa ka respirer la pesé.
1: Pressing my heart. I couldn't breathe. It was pressing down my heart.
0: Let me say that I'm going to say that, etc.
1: I told this to my wife Pat. Let's go to the doctor. Let's check. I went to the doctors. They did exams for me. They checked my heart.
0: Examen normal.
1: My exams were normal. The doctor says you have no heart
0: problem.
1: But I felt that I had heart disease.
0: Mais problème cœur a pas paru dans l'examen.
1: But the problem didn't appear on the exam. Machines.
0: Bagala gè à peu près un mois depuis le constat.
1: This happened for about a month.
0: Dormi.
1: At night I can't sleep. My heart was hurting.
0: Mais rien n'est pas paraître l'examen.
1: But nothing showed up on the exams.
0: Et puis après un mois.
1: And after a month.
0: M'a parlé avec un ami.
1: I was speaking to a friend of mine.
0: Qui malade.
1: Who was sick.
0: Et puis un dix ami.
1: And I told the friend.
0: Gè malade ou gagné.
1: There's some sickness you have.
0: Faut parler avec.
1: You must speak to it.
0: Faut parler avec.
1: You have to speak to
0: faut
1: it.
0: Chasser.
1: You have to cast it out.
0: Pendant m'a dit zami gen malade ou gen faut chasser là.
1: Well, I was telling friend there's you must cast it out, you must
0: et
1: speak to it. And I heard a voice that said,
0: et ou même,
1: what about you?
0: Problème cœur ou gen de

0: prier pour démons.
1: Because you don't pray for demons.
0: Ou chasser démons.
1: You cast out demons.
0: Donc si maladie,
1: so if that sickness, son
0: maladie qui a esprit d'infirmité derrière,
1: that has a spirit of infirmity behind it, you might be praying,
0: li pa brale,
1: it won't leave.
0: Faut qu'on l'ait pour autorité.
1: There's a time you have to take authority.
0: Pour dire esprit cancer,
1: the spirit of cancer,
0: ou les oreilles pour
1: t'aider. You have ears to hear.
0: Sorti dans la
1: vie. Get out of my life.
0: Kounia, on va dire, pourquoi on va chasser ça?
1: A voice told me, why don't you cast out what's hurting your heart?
0: Et puis cette soirée là,
1: and on that very night,
0: I went to bed. I felt a pressure in my heart. Et puis mettez main sous cœur.
1: And I laid hand on my heart.
0: Au nom de Jésus.
1: In the name of Jesus.
0: Chasso.
1: I cast you out.
0: Quel que soit bagage problème que ça, chasso au nom de Jésus.
1: I cast you out in the name of Jesus.
0: Tout m'a dit, chasse.
1: The more I said I cast you out.
0: Douleur a diminué.
1: The pain diminished.
0: Chasse.
1: I cast you out.
0: Au nom de Jésus,
1: chasso. I cast you out.
0: Get out of my
1: life.
0: Quelquefois, faut faire délivrance pour peut-être pas.
1: You have to do your own deliverance.
0: Et pas tout le besoin pasteur à petit dehors pour non.
1: Quelquefois,
0: c'est vous-même qui mettez mes yeux tout.
1: Ou tu dis
0: à 3h du matin, quand on va venir passer
1: Greg. Quand
0: on va venir passer Greg, Bishop l'a gonflé, oui.
1: Quand
0: on va passer où à Jésus, autorité Jésus bas ou grâce Jésus bas ou puissance Jésus bas ou pour mettre mes yeux sous tête au nom de Jésus.
1: Get out!
0: Get out of my
1: life! Get out of my
0: house!
1: Get out of my body.
0: Your name of Jesus.
1: I said, in the name of Jesus, get out.
0: Et puis, tant m'a dit,
1: and the Lord said, the pain diminished. It diminished.
0: Chers amis,
1: dear friends,
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C'est l'éternel qui est Dieu. 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

se disperse. Et ses adversaires fuient devant sa face. Pas droit marcher, pas droit marcher. Marcher, marcher, et puis bat merde. Et puis Dieu se dit, Dieu se lève. Ses ennemis se dispersent. Et ses adversaires fuient devant sa face. À souhait, à ton ombre à prier. 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Et vous voyez trois flèches seulement. Tu te voyais cinq flèches. Ou t'as exterminé l'ennemi. À souhait, n'a prié. Jusqu'à l'extermination. N'a frappé. Jusqu'à l'extermination. Une la parole prophétique que mon Dieu t'a envoyé pour nous en 2025. C'est que t'a dit en 2025. Les hommes ont préparé mauvais coup pour vous, mais l'Éternel a paré pour vous. Quel que soit bien mauvais coup, il y a qui nous prépare en 2025. 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L'Éternel a paré coup à vous. 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
2: When something was happening in the city.
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2: And the city mayor invited me to participate.
1: Et puis participer.
2: And I participated.
1: Et puis t'a gagné plusieurs politiciens et puis hommes d'affaires qui étaient là.
2: There are many politicians and businessmen that were there.
1: Et puis me rencontrer yon businessman.
2: And I met up with a businessman.
1: In the program.
2: In the event they had happened.
1: Et puis me commence à parler à monsieur, pas de connaître, pas de connaître.
2: I started to talk to him. He didn't know me, and I didn't know him, and we were talking.
1: Après me fin parler à monsieur.
2: And after I spoke with him.
1: Nous t'ai fait échange de contact de téléphone.
2: We exchanged phone numbers.
1: Et puis dans demain matin, moi je vois un coup de fil de lui.
2: And the next day I received a phone call from him.
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2: He says, "I don't know for what reason."
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2: But last night as I slept.
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2: I went to sleep
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2: But when I woke up.
1: C'est avec moi levé dans pensée.
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2: He says, so I'm calling you this morning.
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2: He says, I have a time in my radio station.
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1: L'ivo.
2: Is worth.
1: $6,000 par mois.
2: $6,000 a month.
1: Ça c'est pas longtemps de cela.
2: This is long ago.
1: Ah, l'heure à niveau $6,000 par mois.
2: That hour is worth $6,000 a month.
1: Ah, $72,000 pour année.
2: $72,000
1: for the
2: year. But I feel.
1: Boom, bon, l'heure gratis.
2: That I can give you that hour for free.
1: Tu m'as fait
2: un dollar. You didn't hear what I said.
1: Me senti boom, bon, l'heure gratis.
2: I feel that I should give you that hour for free.
1: Le monsieur offre me l'heure.
2: When he offered me that hour.
1: Pas jamais habitué à un programme dans radio avant.
2: I wasn't used to having a radio program before.
1: Mais année ça me défend prière.
2: But that year I made a prayer.
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0: Quoi, nous t'ai fait de 6h à 7h du matin.
1: We did it from 6 to 7 a.m.
0: Et puis nous fait programme radio.
1: And then we did the radio
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0: Commencé avec une heure de
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1: But his destiny.
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0: Situation. 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
0: Situation. 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
1: Not your future.
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0: monsieur pas de cadeau.
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0: 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Celui qui guérit les cœurs brisés.

Sois guéri ce soir au nom de Jésus de Nazareth. Oh.

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0: En nous lisons ensemble. Éternel, défends-moi contre mes adversaires. Il avec toute force. Saisis le petit et le grand bouclier. Et lève-toi pour me secourir. Brandis la lance et le javelot. Contre mes persécuteurs.
1: Dis à mon âme, wow.
0: Je suis ton salut.
1: Radio de Vilael, qu'il
0: soit honteux et confus. Ceux qui veulent à ma vie. Qu'ils reculent et rougissent. Ceux qui méditent ma perte. Qu'ils soient comme la balle emportée par le vent. Et que l'ange de l'Éternel les chasse. Que leur route soit ténébreuse et glissante. Que l'ange de l'Éternel les poursuive. Car sans cause, ils m'ont tendu leur filet. Sans cause, ils l'ont creusé pour m'ôter la vie. Que la ruine les atteigne à l'improviste. Qu'ils soient pris dans le filet qu'ils ont tendu. Qu'ils y tombent et périssent. Mon âme aura de la joie en l'Éternel. De l'allégresse en son salut. Tous mes os diront, Éternel, qui peut comme toi délivrer le malheureux d'un plus fort que lui. Le malheureux est le pauvre de celui qui le dépouille. De faux témoins se lèvent. Ils m'interrogent sur ce que j'ignore. Ils me rendent le mal pour le bien. Mon âme est dans l'abandon. Et moi, quand ils étaient malades, je revêtais un sac. J'humiliais mon âme par le jeûne. Je priais, la tête penchée sur mon sein. Comme pour un ami, pour un frère, je me traînais lentement. Comme pour le deuil d'une mère, je me courbais avec tristesse. Puis quand je chancelle, ils se réjouissent et s'assemblent. Ils s'assemblent à mon insu pour m'outrager. Ils me déchirent sans relâche. Avec les impies, les parasites, les moqueurs, ils grincent des dents contre moi. Seigneur, jusqu'à quand le verras-tu? Protège mon âme contre leurs embûches, ma vie contre les lionceaux. Je te louerai dans la grande assemblée. Je te célébrerai au milieu d'un peuple nombreux. Que ceux qui sont à tort mes ennemis ne se réjouissent pas à mon sujet. Que ceux qui me haïssent sans cause ne m'insultent pas du regard. Car ils tiennent un langage qui n'est pas celui de la paix. Ils méditent la tromperie contre les gens tranquilles du pays. Ils ouvrent contre moi leur bouche. Ils disent, ah, ah, nos yeux regardent. Éternel, tu le vois. Ne reste pas en silence. Seigneur, ne t'éloigne pas de moi. Réveille-toi pour me faire justice. Mon Dieu, mon Seigneur, défends ma cause. Juge-moi selon ta justice. Éternel, mon Dieu, et qu'ils ne réjouissent pas à mon sujet. Qu'ils ne disent pas dans leur cœur, ah, voilà ce que nous voulions. Qu'ils ne disent pas, nous l'avons englouti. Que tous ensemble, ils soient honteux et confus. Ceux qui se réjouissent de mon malheur, qu'ils revêtent l'ignominie et l'opprobre, ceux qui s'élèvent contre moi, qu'ils aient de l'allégresse et de la joie, ceux qui prennent plaisir à mon innocence, et que sans cause, sans cesse, ils disent, exalté soit l'Éternel, qui veut la paix de son serviteur, et ma langue célébrera ta justice, et elle dira tous les jours ta louange. Bah, l'Éternel, yon applaudissement. On est capable de faire mieux que ça, on est capable de faire mieux que ça. Psaume 118, bah, l'Éternel, yon applaudissement. Bah, l'Éternel, yon applaudissement. Bah, l'Éternel, yon applaudissement. Kembella. Bon travail qu'a fait là. Kembella, montez bien avec applaudissement. Psaume 118, tout côté nous est l'Éternel. Au lieu de dire le nom de l'Éternel, l'op, crier le nom de l'Éternel. Donc l'un dit louer au lieu de dire l'Éternel, ou ap dit louer. L'Éternel. Bah attendez où. Louer. L'Éternel. Dis ça before, louer. L'Éternel. Ou sous quatre, montez dans cinq quand même. Dis louer. L'Éternel. Ou sous cinq, montez dans six. Dis louer. L'Éternel. Ou sous six, montez sous sept. Dis louer. Alléluia. Nous allons louer. car il est bon, car sa miséricorde durera toujours. Qu'Israël dise, car sa miséricorde durera toujours. Que la maison d'Aaron dise, car sa miséricorde durera toujours. Que ceux qui craignent disent, car sa miséricorde durera toujours. Du sein de la détresse, j'ai évoqué. Qui c'est encore? M'a mis au large. Qui c'est encore? Et pour moi, je ne crains rien que peuvent me faire les hommes. Qui c'est encore? Et mon secours, je me réjouis à la vue de mes ennemis. Mieux vaut chercher un refuge, hein? Que de se confier à l'homme. Mieux vaut chercher un refuge, hein? Que de se confier au grand. Toute la nation m'environnait. Au nom de... Je les taille en pièces. Elle m'environnait, elle m'enveloppait. Au nom de... Je les taille en pièces. Elles m'environnaient comme des abeilles. Elles s'éteignent comme un feu d'épine. Au nom de... Je les taille en pièces. Alléluia. Au nom de... Je les taille en pièces. Tu me poussais pour me faire tomber, mais... Tu me poussais pour me faire tomber, mais... Tu me poussais pour me faire tomber, mais... Tu me poussais pour me faire tomber, mais... Tu me poussais pour me faire tomber, mais... M'a secouru, l'Éternel est ma force et le sujet de mes louanges. C'est toi qui m'as sauvé. Tes cris de triomphe et de salut se lèvent dans les temples des justes. La droite de... manifeste sa puissance. La droite de... est élevée. La droite de... manifeste sa puissance. La droite de... est élevé. La droite de... manifeste sa puissance. La droite de... est-ce qu'on croit ça? La droite de... manifeste sa puissance. La droite de... montez bureau. La droite de... manifeste sa puissance. La droite de... est élevé. La droite de... manifeste sa puissance. La droite de... est élevé. La droite est...
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0: Les œuvres de l'Éternel. L'Éternel m'a châtié, mais il ne m'a pas livré à la mort. Ouvrez-moi les portes de la justice. J'entrerai. Je louerai. Voici la porte. C'est par elle qu'entre les justes. Je te loue parce que tu m'as sauvé, parce que tu m'as exaucé, parce que tu m'as sauvé. La pierre qu'on rejetait ceux qui bâtissaient est devenue la principale de l'angle. C'est de... que cela est venu. C'est un prodige à nos yeux. C'est ici la journée que... c'est ici la soirée que... c'est ici la soirée que... c'est ici la soirée que... c'est ici la soirée que... c'est ici la soirée que l'Éternel a faite. Qu'elle soit pour nous un sujet d'allégresse et de joie. Oh! Accorde le salut. Oh! Donne la prospérité. Oh! Accorde le salut. Oh! Donne la prospérité. Oh! Accorde le salut. Oh! Donne la prospérité. Béni soit celui qui vient au nom de l'Éternel. Nous vous bénissons de la maison de l'Éternel. L'Éternel est Dieu. Qui c'est encore? Et Dieu, il nous éclaire. Attachez la victime avec des liens. Amenez-la jusqu'au corne de l'autel. Tu es mon Dieu, je te loue. Mon Dieu, je t'exalterai. Loué! Loué! Loué! Loué! Loué! On te biwa avec moi. Loué! On te biwa loué! On te biwa loué! Loué! Loué! Loué! Loué! Loué! Loué! Loué! Mais on dit louer l'Éternel, louer l'Éternel, louer l'Éternel. Louer l'Éternel, on est capable de faire mieux que ça, mais on dit louer l'Éternel. 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Nous disons la droite de l'Éternel est élevée, la droite de l'Éternel manifeste sa puissance. La droite de l'Éternel est élevée, ma droite de l'Éternel manifeste sa puissance. 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Hey. La droite de l'Éternel est élevée. La droite de l'Éternel manifeste sa puissance. Moi tu la droite de l'Éternel est élevée. La droite de l'Éternel manifeste sa puissance. 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Déclarez, je ne mourrai pas. Je vivrai et je raconterai les œuvres de l'Éternel. C'est pour me raconter les œuvres, mon Dieu. C'est pour me raconter mes veines, mon Dieu. C'est pour me raconter puissance, mon Dieu. C'est pour me raconter autorité, mon Dieu. C'est pour me raconter la grâce de Dieu. 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
1: 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Rélez 786 507 1580. 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

0: Rendez à l'Éternel gloire et honneur. Rendez à l'Éternel gloire pour son nom. Prosternez-vous devant l'Éternel avec les ornements sacrés. La voix de l'Éternel retentit sur les eaux. La voix de l'Éternel fait gronder le tonnerre. L'Éternel fait gronder l'Éternel sur les grandes eaux. La voix de puissante. La voix de l'Éternel est majestueuse. La voix de l'Éternel brise les cèdres. L'Éternel brise les cèdres du Liban. Il les fait bondir comme des veaux. Le Liban et le Sion comme de jeunes vifles. La voix de l'Éternel fait jaillir des femmes de feu. La voix de l'Éternel fait trembler le désert. L'Éternel fait trembler le désert de Kadès. La voix de l'Éternel fait enfanter des biches. La voix de l'Éternel débout des forêts. Dans son palais tout s'écrit. 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Dans son palais tout s'écrit. Dans son palais tout s'écrit. Dans son palais sur s'écrit. Dans son palais tout s'écrit. Dans son palais tout s'écrit. L'Éternel était sur son trône lors du déluge. L'Éternel sur son trône est éternellement. L'Éternel donne la force à son peuple. L'Éternel bénit son peuple rend heureux. L'Éternel bénit son peuple rend heureux. L'Éternel bénit son peuple rend heureux. L'Éternel bénit son peuple rend heureux. L'Éternel bénit son peuple rend heureux. L'Éternel bénit son peuple rend heureux.
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1: 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Le filet s'est rompu, et nous avons échappé. 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
2: Because his soul has been caught by the snare of the devil.
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2: Pastor B had covered that.
0: Guess I will les prisons spirituelles.
2: That's what's called spiritual prisons.
0: La Bible dit dans dernier jour.
2: The Bible says in the last days.
0: Satan qui pour le faire maintenant en prison pendant 1000 ans.
2: Satan will be in prison for 1000 years.
0: Mais Satan pas un homme.
2: Satan is not a man.
0: Satan est un esprit.
2: Satan is a spirit.
0: Ou pas qu'à mettre un esprit dans une prison physique.
2: You cannot put a spirit in a physical prison.
0: Yon esprit c'est une prison spirituelle pour mettre.
2: Esprit, you can put a spiritual.
0: Donc la Bible dit Satan va le faire maintenant en prison.
2: So when the Bible says Satan will be in a prison.
0: Pendant 1000 ans.
2: For 1000 years.
0: Son prison spirituelle.
2: It's a spiritual prison.
0: Pierre parlait de les esprits qui sont en prison. Ça veut dire quand un monde est libre.
2: Your body may be free.
0: Mais esprit en prison.
2: But his spirit is in prison.
0: Nam li dans prison.
2: His soul is in prison.
0: Et moun sa,
2: and that person,
0: le nam li dans prison.
2: When his soul is in his prison.
0: Il doit avoir liberté physique.
2: He has spirit,
0: mais pas jamais liberté spirituelle.
2: But spiritually he's in prison.
0: Donc c'est ça qui fait prodigue ça qui dans le monde.
2: That's why this prodigal.
0: Nam li doit emprisonné dans le monde.
2: His soul is in prison.
0: Il faut faire des prières de guerre spirituelle.
2: And you have to have a spiritual prayer.
0: Qui peut aider chaînes à péter.
2: To help this break this chain.
0: C'est ça que fait Chalmiste dit mon âme s'est échappée.
2: That's why the psalmist says my soul.
0: Comme l'oiseau du filet de l'oiseau. Le filet s'est rompu.
2: So the filet
0: il s'est échappé.
2: My soul.
0: Donc levez mes mains, alors font prier là.
2: Raise your hand, you're
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2: a prayer
0: prodigue
2: for every prodigal
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2: that the enemy
0: emprisonné dans me.
2: Has imprisoned their soul.
0: Et aucun one d'accord là.
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0: Et puis diable emprisonné dans me petit tout.
2: And he imprisoned the soul of your children.
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2: They got looking at wrong film.
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2: Bad music.
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2: Bad
0: mauvais livre appelé. mauvais bagaille a regardé. Et puis à travers ça, Satan mette yo non nas.
2: And from that he has put a nas.
0: Et puis empoisonné nan ti.
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0: Li gen wa la nan kalavo.
2: In a house with you.
0: Mais elle pas gagne l'an pour bon Dieu.
2: But the children have no love for God.
0: Il pas gagne pour l'évangile.
2: They don't have no love for God.
0: Il pas gagne l'an sur les choses de Dieu. C'est quand qu'on en prison fait le pas qu'à avancer.
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0: 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C'est pas bagage naturel.
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1: 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Spiritual.
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0: 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Spirituel qui connecte plusieurs mouns ensemble. 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
2: Gloire à Dieu, c'est avec un pile joie, avec un pile cœur content que je dis à nous présenter devant le trône.

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Par contre, si ma parole avec mon monde dans la salle, la soyez.

Alléluia, alléluia, alléluia. Je suis dans la joie que tu me dis.

0: l'Éternel avec joie. Venez avec allégresse en sa présence. Sachez que l'Éternel est Dieu. C'est lui qui nous
1: quand
0: a fait et nous lui
1: abandonnons.
0: Nous sommes son peuple et le troupeau de son pâturage. Entrez dans ses portes avec des louanges. 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Célébrez-le. Bénissez son nom.

Nos cœurs sont attachés à toi ce matin. Alléluia. Acclamons la présence du Seigneur. Merci Seigneur. Merci pour ta gloire. Alléluia. Merci Seigneur. Et maintenant, nous allons nous préparer pour la Sainte Cène au nom de Jésus. Alléluia. Alléluia. Nous lui disons merci ce matin. Alléluia. Car nous avons vu le jour et sa présence est en nous. Alléluia. Gloire à toi, Seigneur. Merci, Seigneur. Alléluia. Si vous n'avez pas encore pris le pain et le vin, vous pouvez lever vos mains afin qu'on vous apporte de quoi faire la Sainte Cène avec nous. Alléluia. Merci, Seigneur. La nuit où il fut livré, il avait pris ce pain. Et il avait dit que ce pain symbolise son corps. Alléluia, qui sera crucifié, crucifié. Et chaque fois que nous mangerons de ce pain, nous nous rappelons des sacrifices de la croix, des sacrifices qu'il a fait pour toi, pour moi, pour nous, dans le nom de Jésus. Et c'est ce sacrifice, alléluia, qui nous lie avec lui ce matin. Nous allons prendre ce pain. Et nous allons manger ensemble ce pain qui représente le corps de notre Seigneur Jésus, brisé pour nous, meurtri pour nous. Alléluia. Mangeons ensemble.

Après avoir soupé, il prit la coupe et dit, cette coupe est la nouvelle alliance en mon sang. Faites ceci en mémoire de moi, toutes les fois que vous en boirez. Buvons ensemble cette coupe qui représente le sang de Jésus, versé pour nous, versé pour notre rachat, pour le pardon de nos péchés. Au nom de Jésus, buvons ensemble. Merci Seigneur. Alléluia. Acclamons la présence du Seigneur. Alléluia. Nous lui disons merci au nom de Jésus. Et maintenant, nous allons présenter nos offrandes dans la joie. Alléluia. Nos offrandes. Alléluia. 2 Corinthiens 9, verset 7. Que chacun donne comme il l'a résolu en son cœur, sans tristesse ni contrainte, car Dieu aime celui qui donne avec joie. Donc nous allons donner, présenter les offrandes du cœur, alléluia, ce matin. Donc nous avons différentes façons de présenter nos offrandes. Vous pouvez utiliser les enveloppes au nom de Jésus. Vous utilisez les enveloppes, vous pouvez aller sur le lien numéro 2. Pour le faire, si vous voulez le faire par téléphone, vous pouvez appeler au 786-505-1580. Si vous voulez le faire à partir de l'application Shekinah, vous allez appuyer sur le bouton « En cœur ». Et si vous nous suivez à partir de notre site, vous pouvez sélectionner le bouton « Donate ». Pour ceux qui sont en Haïti, vous avez la possibilité de le faire par l'application Mon Cash au 509 38 23 25 25. Si vous pouvez aussi scanner le code QR sur l'écran pour aller directement sur le lien à remplir. Et si vous êtes membre, vous pouvez utiliser l'application Electio au nom de Jésus. Alléluia.

temps de remplir votre carte de connexion. Alléluia, qui nous donne des informations sur vous et surtout que pour, afin que nous sachions que vous êtes avec nous dans le service. Allez sur le lien numéro 9 afin que vous puissiez avoir accès à la carte de connexion digitale ou vous pouvez scanner le code QR qui se trouve sur l'écran. Nous le faisons chaque dimanche, chaque fois que vous êtes parmi nous, chaque fois que vous suivez le service, nous vous allons vous demander de le faire au nom

Lancez vos offrandes. Si vous avez fini de remplir les cartes de connexion, commencez à dire merci au Seigneur, à notre pourvoyeur. Alléluia.

merci, Seigneur. Alléluia. Seigneur, nous te disons merci pour ces offrandes que nous venons déposer à tes pieds, Papa. Nous savons que, Seigneur Dieu, ce n'est pas un simple geste, Papa. Ce geste signifie que nous avons accepté cette alliance avec toi. Et que nous voulons, Seigneur Dieu, alléluia, te donner en retour, Seigneur Dieu, pour tout ce que tu as fait pour nous, Papa. Oui, Seigneur, nous voulons investir dans les choses du royaume. Nous te disons merci ce matin. Merci pour ta grâce. Merci, Seigneur, pour cette opportunité que tu nous donnes ce matin à planter dans ta maison au nom de Jésus. Alléluia. Et en passant les paniers, nous allons vous demander de déposer vos offrandes et vos cartes de connexion au nom de Jésus. Alléluia. Quelques annonces. Donc, nous allons entamer notre troisième semaine des 40 jours. Alléluia!

Devant les montagnes belligérantes, nous savons comment intercéder pour notre famille. Amen. Alléluia. Alléluia. Et si vous avez été bénis jusqu'à présent, nous allons vous demander d'acclamer la présence du Seigneur.

Seigneur, pour tout ce qu'il a téléchargé, alléluia, dans nos parents spirituels pendant cette période, alléluia, qui nous sert de nourriture spirituelle, alléluia. Mais je ne sais pas pour vous, mais moi, mon âme est bénie, alléluia.

de conférences. Alléluia. Donc, vous pouvez le faire à partir du lien numéro 25. Vous pouvez le faire à partir du lien numéro 25. Donc, les 4 jours de conférences du 9 juillet au 12 juillet. Amen. Donc, nous allons vous demander de le faire aussi si vous êtes en ligne, vous nous suivez et que vous allez être parmi nous. Faites-le au nom de Jésus. Alléluia. Donc aujourd'hui,

les personnes qui vont être plongées dans les eaux du baptême. Alléluia. Acclamons encore la présence du Seigneur pour tout ce qu'il fait. Alléluia dans notre Église. Au nom de Jésus. Alléluia.

À droite ou à gauche de vous. Alléluia. Oui, avec un beau sourire, dites-lui que vous êtes content qu'il soit là, que vous êtes contente qu'elle soit là, au nom de Jésus de Nazareth. Alléluia. Merci Seigneur. Alléluia. Que Dieu vous bénisse.

Notre Père céleste, nous te bénissons, nous t'exaltons, nous te magnifions. Merci Seigneur Papa de ce que tu nous as fait grâce. Seigneur Papa, de nous retrouver dans cette saison, Seigneur Papa, dans cette époque. Merci Seigneur Papa pour cette saison qui est une saison bénie, Seigneur. Merci pour ce temps, Seigneur Papa, cette période de nos 40 jours de jeûne, Seigneur, qui est une période bénie, Seigneur Papa, pour la gloire de ton nom. Merci Seigneur Papa de ce que tu feras de nous, Seigneur, des gens, Seigneur Papa, des gens qui font de toi les délices de leur cœur. Des gens, Seigneur Papa, qui s'abandonnent à toi, des gens qui se confient à toi, des gens qui soupirent après ta gloire, des gens, Seigneur Papa, qui veulent admirer, contempler, Seigneur, ta magnificence, ta splendeur, Seigneur. Papa, nous te bénissons, nous t'exaltons. Notre désir, Seigneur Papa, c'est de faire avancer ton royaume. Ta parole nous dit, Seigneur, que les anges obéissent à la voix de ta parole. Seigneur Papa, nous voulons obéir. Seigneur Papa, nous voulons nous adonner. Seigneur Papa, nous voulons nous livrer. Seigneur Papa, nous voulons habiter à tes pieds, Seigneur. À tes pieds, c'est là notre place. À tes pieds, c'est là notre place. Près de toi, notre ciel est bleu. Près de toi, Seigneur Papa, nous sommes satisfaits. Près de toi, nous sommes comblés. Près de toi, Seigneur, nous avons ce qu'il nous faut pour aller de l'avant, Seigneur, pour résister Satan, le diable. Seigneur Papa, pour faire avancer le royaume de Dieu. Seigneur, nous te bénissons, nous t'exaltons, nous te magnifions. Nous prions pour que cette période soit une période, pour que cette période, pour que ce temps, Seigneur Papa, soit un temps de plénitude. Seigneur Papa, nous prions pour que ce temps, Seigneur, soit un temps, Seigneur Papa, de plénitude de ta présence. Nous prions, Seigneur Papa, pour que nous soyons des gens remplis de ta présence. Des gens, Seigneur Papa, qui sont revêtus de la puissance d'en haut. Ta parole nous dit que l'Esprit du Seigneur est sur

0: souple pour la gloire de ton nom. Seigneur Papa, nous te bénissons, nous t'exaltons, nous te magnifions. Merci Seigneur Papa, merci tendre Père Céleste de ce que tu feras de nous Seigneur, des hommes de Dieu, des hommes de Dieu. Tu feras de nous des femmes de Dieu. Tendre Père Céleste, merci Seigneur de ce que tu feras de nous Seigneur Papa. Tu feras de nous des hommes de Dieu. Tu feras de nous des gens qui prennent plaisir dans la loi de l'Éternel. Tu feras de nous Seigneur Papa des gens que tu exerces au combat. Seigneur Papa, tu feras de notre famille et Seigneur Papa des familles que tu exerces au combat. Tu feras de cette église une église que tu exerces au combat. À toi la gloire et la louange, à toi l'exaltation, à toi la magnificence. Qu'on acclame le Seigneur, qu'on acclame le Seigneur. À toi la gloire et la louange, à toi l'exaltation. L'Éternel était sur son trône lors du déluge. L'Éternel sur son trône règne éternellement. L'Éternel donne la force à son peuple. L'Éternel bénit son peuple et le rend heureux. L'Éternel bénit son peuple et le rend heureux. À toi la gloire et la louange. À toi l'exaltation. Merci Seigneur. Que le nom du Seigneur soit béni et exalté. Que le nom du Seigneur soit magnifié. À toi la gloire et la louange. À toi l'exaltation. Ta parole nous dit que les lionceaux éprouvent la faim et la disette, mais ceux qui cherchent l'Éternel ne sont privés d'aucun bien. Seigneur Papa, merci de ce que nous ne sommes pas comme les lionceaux. Seigneur Papa, nous ne sommes pas des abandonnés, Seigneur, des négligés, des méprisés, Seigneur. Puisque, Seigneur Papa, nous nous appuyons sur toi. Ta parole nous dit, Seigneur Papa, que nous ne sommes privés d'aucun bien. Maintenant, nous comprenons ta parole qui nous dit, Seigneur, l'Éternel est notre berger, nous ne manquerons de rien. Seigneur Papa, avec le royaume de Dieu à l'intérieur de nous, avec le surnaturel de Dieu manifesté, Seigneur Papa, nous ne manquerons de rien. Les lionceaux éprouvent la faim et la disette, mais ceux qui s'appuient, mais ceux qui se confient, mais ceux qui s'abandonnent à l'Éternel ne sont privés d'aucun bien. Acclamez le Seigneur, chers frères et sœurs et amis. Ceux qui s'abandonnent à Dieu, ceux qui s'abandonnent à Dieu ne sont privés d'aucun bien. Que le nom du Seigneur soit béni et exalté. Que le nom du Seigneur soit magnifié. Assoyez-vous de la présence du Seigneur. Que le nom du Seigneur soit béni et exalté. Que le nom du Seigneur soit magnifié. Nous allons lire ensemble notre déclaration de vision. Amen. Lisons ensemble notre déclaration de vision. Notre but au tabernacle de gloire, c'est de former une famille aimante qui glorifie Dieu par une vie d'adoration passionnée, de prière fervente, d'application fidèle des Écritures,
1: de communion fraternelle sincère,
0: d'évangélisation efficace et d'une solide formation de disciples pour l'expansion du royaume de Dieu dans le monde entier. Qu'on acclame le Seigneur. Amen. Donc, nous prions pour que nous soyons des gens utiles et efficaces, pour que cette vision puisse devenir une réalité. Donc, cette vision n'est pas seulement la vision de nos parents spirituels, elle est également la nôtre. Donc, il nous revient de travailler pour que cette vision puisse devenir une réalité. Amen. Que le Seigneur nous donne ce qu'il nous faut afin de travailler pour que cette vision puisse devenir une réalité pour la gloire de son nom. Je voudrais prendre le temps afin de remercier mes parents spirituels, en l'occurrence Bishop Grégory Toussaint et sa femme Pasteur Patricia Toussaint, pour tous les sacrifices qu'ils ont effectués. Donc, ils sont pour nous des bénédictions. Amen. Ils sont pour nous des bénédictions. Et nous exaltons le Seigneur pour eux, parce qu'il ne cesse d'effectuer des sacrifices pour qu'ils puissent se tenir entre nous qui sommes le peuple de Dieu et Dieu. Il ne cesse de se placer comme de véritables hommes de Dieu, servants de Dieu, serviteurs de Dieu, pour que nous puissions aller de l'avant. Donc, nous demandons.

0: demandons à Dieu de bénir nos parents spirituels pour la gloire de son nom. Donc, je vous remercie. Je suis vraiment content de vous voir ce matin. Nous sommes dans la présence du Seigneur en train d'adorer celui qui vit éternellement. Donc, nous sommes vraiment contents. Donc, nous avons avec nous nos frères et sœurs qui sont dans l'île campus. Ils sont là avec nous, ceux qui sont dans nos différents campus, les campus connectés. Ils sont là avec nous. Nous demandons à Dieu de les bénir. Ceux qui nous écoutent par la radio en Haïti, sur les réseaux sociaux, donc nous demandons à Dieu de les bénir grandement et nous les souhaitons une très bonne semaine. Donc nous allons entrer dans notre dans la troisième semaine de cet événement qui est nos 40 jours de jeûne. Donc nous demandons à Dieu de nous bénir grandement pour la gloire de son nom. Un grand merci à notre équipe d'adoration. Donc que le nom du Seigneur soit béni et exalté. Combien d'entre nous sont bénis par nos 40 jours de jeûne? Combien d'entre nous sont bénis? Moi, je suis béni par les messages. Les messages sont pour moi une grande bénédiction et je suis certain que vous êtes bénis également pour la gloire de notre Père. Maintenant, je me sens plus équipé pour faire face aux problèmes tenaces. Amen. Aux problèmes tenaces. Donc, c'est la volonté du Seigneur pour que nous menions une vie de victoire. Amen. Une vie de victoire, une vie de triomphe. Mais si nous avons des problèmes qui nous résistent, donc le nom du Seigneur ne sera pas glorifié. Donc, avec ces genres de messages, nous avons ce qu'il nous faut pour résister l'ennemi, pour accaparer, pour prendre ce qui nous revient. Donc, nous bénissons le nom du Seigneur pour nos 40 jours de jeûne. Nous ne sommes qu'au début. Donc, nous allons entrer, comme je viens de le dire, dans la troisième semaine de ce grand événement. Donc, nous avons encore des messages à écouter. Nous avons encore des prières à faire. Nous avons encore à nous positionner au pied du Seigneur afin d'être remplis, amen, afin d'être revêtus de sa puissance pour aller de l'avant. Donc pour continuer, s'il y a des gens qui n'ont pas encore en leur possession leur enveloppe de Salomon, donc nous vous invitons à lever la main pour prendre une enveloppe de Salomon. Donc cette année-ci, ou bien cette offrande de Salomon constitue un défi contre l'ennemi, contre notre ennemi ou bien nos adversaires. Donc cette offrande, je suis certain, cette offrande sera entre les mains du Seigneur, l'instrument qui le permettra de séparer la mer en deux devant nous, de frayer un chemin dans le désert pour nous, pour la gloire de son nom. Donc, si vous n'avez pas encore votre enveloppe de Salomon, donc nous vous invitons à lever la main et nous vous donnerons une enveloppe afin que vous puissiez semer pour la gloire de son nom. Donc, nous vous encourageons à inviter des gens à participer, inviter des gens à venir dans nos 40 jours de jeûne. Maintenant, je parle des gens qui ne connaissent pas le Seigneur. Nous faisons des préparatifs. Donc, s'ils ne sont pas là pour écouter le message du Seigneur, donc ils ne vont pas pouvoir accepter le Seigneur. Nous avons cet objectif durant cet événement. Nous faisons confiance à Dieu pour que nous ayons une grande moisson d'âmes. Amen. Donc, je vous encourage à les inviter, à inviter vos enfants qui ne connaissent pas le Seigneur Jésus-Christ, à inviter vos proches, vos voisins, vos collègues de travail qui ne connaissent pas le Seigneur Jésus-Christ. En écoutant la voix du Seigneur, en écoutant la parole du Seigneur, je suis certain que le Saint-Esprit fera son travail pour qu'il puisse passer par devant afin d'accepter le Seigneur Jésus-Christ. Donc, qu'on acclame le Seigneur. Amen. Merci Seigneur. Tendre Père Céleste, nous te bénissons, nous t'exaltons, nous te magnifions. Seigneur, nous t'invitons, Seigneur, à venir prendre, Seigneur Papa, ta place parmi nous. Nous nous appuyons sur toi afin de pouvoir parler en ton nom, Seigneur. Nous sommes entre tes mains, donc nous te demandons de venir prendre le plein contrôle pour la gloire de ton nom. Amen, amen, au nom de Jésus-Christ de Nazareth. Donc, chers frères et sœurs et amis, notre grand thème de cet événement dit 40 jours de jeûne, c'est comment gérer nos problèmes tenaces. Comment gérer nos problèmes tenaces. Donc, durant les deux premières semaines, donc, nous avons appris, notre papa spirituel, Bishop Grégory Toussaint, nous a enseigné que les problèmes tenaces peuvent affecter différents domaines, différents aspects de notre vie. Par exemple, notre santé, nos économies, notre relation, etc. Les problèmes tenaces peuvent affecter différents domaines de notre vie. Et également, nous avons appris que les problèmes tenaces donc sont liés à un phénomène appelé les liens d'âme. Les liens d'âme, certains problèmes que vous et moi, donc, auxquels nous faisons face, ont leur origine dans les connexions, ont leur origine dans les héritages spirituels provenant de nos parents, provenant des générations qui nous ont précédés. Amen. Des générations qui nous ont précédés. Donc, pour résoudre les problèmes de NAS, il est un impératif. Donc, il ne faut pas se soucier seulement de nos problèmes. Pour résoudre les problèmes tenaces, il faut également tenir des problèmes de nos parents, des péchés, des iniquités de nos parents, des iniquités des générations avant. Donc, chers frères et sœurs et amis, ce matin, je vais vous parler de la malédiction générationnelle. La malédiction générationnelle est un problème d'origine spirituelle qui exerce une influence et produit des conséquences de génération en génération. Donc, une malédiction spirituelle comporte différents trois dimensions. La première dimension d'une malédiction générationnelle, c'est un aspect juridique. La deuxième dimension, c'est un aspect génétique. Et la troisième dimension, c'est un aspect démoniaque. Maintenant, parlons de l'aspect juridique. L'année dernière, nous avions vu ensemble que le ciel est un tribunal. Le ciel est un tribunal et notre Dieu, il est un juste juge. Notre Dieu, il est un juste juge. À la fin de ce système, à la fin des temps, la Bible nous dit plus précisément dans le livre d'Apocalypse qu'il y aura le jugement du grand trône blanc. C'est-à-dire Dieu jugera toute l'humanité. Amen. Dieu jugera toute l'humanité. Dans ce tribunal, chers frères et sœurs et amis, celui qui siège dans ce tribunal, il est à la fois juge, législateur et roi. Il est à la fois juge, législateur et roi. La réunion de ces trois fonctions nous donne ce que la Bible appelle un trône. C'est-à-dire, comme je viens de le dire, celui qui siège dans ce tribunal, il est à la fois juge, législateur et roi. La réunion de ces trois fonctions nous donne un trône. Un trône, ou bien le trône, c'est le symbole de l'autorité suprême. Il représente à la fois, le trône représente à la fois le pouvoir, judiciaire, le pouvoir exécutif, le pouvoir législatif. Chers frères et sœurs et amis, il est très important pour que nous comprenions cela. Le ciel est un tribunal. Qu'est-ce que cela veut dire? Le ciel prend en considération pas mal de choses que vous et moi nous faisons. Par exemple, des décisions que nous prenons, des alliances que nous faisons. Donc, il y a des choses qui ne sont pas passées inaperçues au regard de Dieu. Il y a des choses qui ne sont pas passées inaperçues. Dieu, le ciel, prend en considération ce que vous et moi nous faisons. Amen. C'est pourquoi, chers frères et sœurs et amis, Dieu a pris le temps, ou bien Dieu a donné aux enfants d'Israël les conditions pour être bénis. Dieu a donné aux enfants d'Israël les conditions pour être bénis, les choses qui donneront naissance à la malédiction. Là, je suis en train de parler de Deutéronome, le chapitre 28. La Bible nous dit, si tu obéis, si tu observes, si tu mets en pratique, eh bien, je te donnerai la supériorité. C'est une question, si tu obéis, si tu observes, si tu mets en pratique, je te donnerai la supériorité. Plus bas, la parole du Seigneur nous dit qu'il nous fera la tête et non la queue. Nous serons bénis partout où nous passons. Ça, c'est la parole du Seigneur. Et plus bas, dans le verset 15, la parole du Seigneur nous dit, si tu n'obéis pas, si tu n'observes pas, si tu ne mets pas en pratique les ordonnances de Dieu, la parole de Dieu, voici les malédictions, voici les malédictions qui viendront sur nous et qui seront notre partage. Ça, c'est Deutéronome, le chapitre 28, le verset 15. Donc, l'histoire de David et de Salomon peut illustrer les conditions qui peuvent donner naissance à la bénédiction. La Bible nous dit que David était un homme selon le cœur de Dieu. Qu'est-ce que cela veut dire? David était un homme de Dieu. Il y a un passage biblique qui nous dit que la génération des hommes droits sera bénie. Amen. La génération des hommes droits sera bénie. Lorsque vous et moi, nous nous tenons debout dans la présence de Dieu, lorsque nous cherchons la présence de Dieu, lorsque nous disons à l'instar de David, il y a une chose que je désire. Il y a une chose comme une biche soupire après des courants d'eau, etc., etc. Lorsque nous disons ce que nous voulons, c'est ta gloire. Lorsque nous nous abandonnons à notre Dieu, eh bien, nous ne sommes pas les seuls à nous abandonner au Seigneur Jésus-Christ. Eh bien, cela se répercutera sur nos enfants. C'est-à-dire, nos enfants bénéficieront et les bénédictions de l'Éternel qui sont sur notre vie. Amen. La Bible nous dit que David était un homme selon le cœur de Dieu. Et plus tard, après la mort de David, eh bien, Salomon est au pouvoir. Salomon, peut-être, il se voyait impuissant par la tâche qu'il avait à effectuer. Il a fait une prière. Il a demandé à Dieu de lui donner la sagesse afin de conduire son peuple. Eh bien, le Seigneur ne lui a pas donné seulement la sagesse. Le Seigneur lui a donné également la richesse. Et pourquoi l'Éternel lui a donné au-delà ce qu'il avait demandé? C'est parce que son père était un homme de Dieu. C'est parce que son père était au goût de Dieu. C'est parce que son père plaisait à Dieu. Est-ce que vous êtes là? Donc, la génération des hommes droits sera bénie. Un autre exemple. La Bible nous parle de Jacob. Jacob avait une fille, son nom c'est Dina. Jacob vivait avec sa famille à Sichem. Eh bien, à Sichem, il y avait un jeune homme qui voyait Dina et qui aimait Dina. Le seul problème, c'est que celui-là, eh bien, n'avait pas déclaré à Dina qu'il l'aimait. Et qu'est-ce qu'il a fait? Eh bien, il a violé Dina. À cause de cela, les frères de Dina, les enfants de Jacob, plus précisément Siméon et Lévi, eh bien, étaient bouleversés par ce qui s'était passé, étaient furieux. Donc, pour venger, eh bien, leur sœur, ce qu'ils ont fait, eh bien, ils ont passé au fil de l'épée, eh bien, les gens de la ville. Ils ont tué tout le monde. Amen. Et plus tard, la Bible nous dit que lorsque Jacob était sur le point de mourir, eh bien, avant de mourir, il voulait bénir ses enfants. Il a dit quelque chose de très intéressant par rapport à Siméon et Lévi. C'est dans Genèse, le chapitre 49. Genèse, le chapitre 49, les versets 6 et 7, que mon âme n'entre point dans leur conciliabule, que mon esprit ne s'unisse point à leur assemblée, car dans leur colère, ils ont tué des hommes, et dans leur méchanceté, ils ont coupé les jarrets des taureaux. Maudite soit leur colère, car elle est violente, et leur fureur, car elle est cruelle. Je les séparerai de Jacob et je les disperserai en Israël. Ça, c'est une malédiction. Et la Bible nous dit, Jacob a maudit Siméon et Lévi. Et 500 ans après, la Bible nous parle d'une famille. D'une famille qui était de cette lignée, c'est-à-dire de Lévi. C'est dans Genèse, c'est dans Exode, le chapitre 2, le verset 2. La Bible nous dit, un homme de la maison de Lévi avait pris pour femme une fille de Lévi. Cette femme devint enceinte et elle enfanta un fils. Elle vit qu'il était beau et elle le cacha pendant 3 mois. Un homme de la maison de Lévi avait pris pour femme. Chers frères et sœurs et amis, n'oubliez pas que cette tribu, c'est-à-dire la maison de Lévi, était maudite. 500 ans après. Maintenant, dans Exode, dans le chapitre 2, la Bible nous parle de la naissance de Moïse. Plus tard, chers frères et sœurs et amis, la Bible nous fait vivre l'état de Moïse. Parce que la Bible nous dit que l'Éternel avait écrit de sa propre main les 10 commandements, les a donnés à Moïse. Donc Moïse, en voyant les enfants d'Israël faisant ce qui était contraire à la volonté de Dieu, qu'est-ce qu'il a fait? Il a brisé l'étape des lois. Il les a brisés. Et plus tard, la Bible nous dit, l'Éternel lui a commandé de parler au rocher. Au lieu de parler au rocher, qu'est-ce qu'il a fait? Il a frappé le rocher 2 fois. Cela veut dire que le Seigneur devrait être frappé 2 fois. Et la Bible, vous et moi, nous savons que le Seigneur devrait être frappé 1 seule fois, pas 2 fois. Ça, c'est un peu à cause de sa colère, eh bien, il a péché contre le Seigneur. Chers frères et sœurs et amis, my goodness. Nous demandons à Dieu de nous bénir, de nous faire grâce, de nous ouvrir les yeux afin que nous puissions l'exalter, afin que nous puissions mener une vie qui l'exalte, une vie qui l'honore, afin que nous puissions fermer les portes à l'ennemi, afin de ne pas donner accès à l'ennemi. Dans Jean le chapitre 10, le verset 10, la parole du Seigneur nous dit que l'ennemi a un seul projet, a un seul plan. C'est le plan de tuer, c'est le plan d'égorger, c'est le plan de voler. L'ennemi, quand tu lui donnes tu lui ouvres la porte, eh bien, lorsqu'il entre, c'est afin de détruire. Mais vous et moi, Nous allons appliquer la parole du Seigneur. Nous allons nous placer au pied du Seigneur afin de résister Satan le diable pour la gloire de notre Père. Quelques conseils pour pouvoir s'approprier des provisions de la croix. la croix a la capacité d'adresser les péchés du passé, des péchés du passé et ceux du futur. Tout le monde est sauvé par le sacrifice de la croix. Tout le monde, Abraham est sauvé par le sacrifice de la croix. David est sauvé par le sacrifice de la croix. Daniel est sauvé par le sacrifice de la croix. Nous également, les chrétiens, nous sommes sauvés par le sacrifice de la croix. La Bible nous dit que les rituels, les offrandes, les holocaustes, les offrandes, etc., que les sacrificateurs présentaient à Dieu, eh bien, ces choses étaient l'ombre des choses à venir. Donc, les anciens de l'Ancien Testament, ils regardent vers la croix. Mais nous regardons en arrière vers la croix. Ils regardaient vers la croix. Mais nous regardons en arrière vers la croix. Amen. Que quelqu'un dise Amen. Donc, la croix a la capacité, la croix a la capacité de s'adresser aux problèmes passés, non seulement aux problèmes passés, mais également aux problèmes futurs. Donc, cela revient à dire, vous et moi, nous sommes capables de jeter aux pieds du Seigneur les péchés de nos parents. Nous sommes capables de jeter aux pieds du Seigneur les péchés, les iniquités de nos parents, les iniquités des générations avant. Amen. Donc cela, en jetant ou bien en confessant les iniquités des générations avant, eh bien cela va nous, séparer, ou du moins ça, cela va nous donc nous allons nous positionner pour que les conséquences de leur
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0: 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La Bible nous dit dans Lévitique le chapitre 26 le verset 40, les péchés de mes parents peuvent être pardonnés en appliquant la croix. Donc, les péchés de mes parents peuvent être pardonnés en appliquant la croix. Donc, ce que vous et moi, nous avons à faire, chers frères et sœurs et amis, c'est d'observer. Nous avons à observer notre vie. Nous avons à observer la vie de nos frères et sœurs, la vie de nos parents, pour voir s'il y a des choses qui se répètent. Nous avons également à observer, ou du moins à poser des questions pour avoir des informations par rapport à nos parents. Amen. S'il y a quelque chose qui fonctionne, s'il y a une malédiction dans notre famille, dans notre vie, eh bien, ainsi nous allons pouvoir les confesser. Amen. Nous allons pouvoir les confesser. Comme vous le savez, chers frères et sœurs et amis, nous ne pouvons pas confesser ce que nous ne savons pas. Nous ne pouvons pas confesser ce que nous ignorons. Béni soit l'Éternel pour le Saint-Esprit. La Bible nous dit, ne savez-vous pas que vous êtes le temple du Saint-Esprit? Et quelque part d'autre, la parole du Seigneur nous dit que le Saint-Esprit peut nous révéler même les profondeurs de Dieu. Qu'est-ce que cela veut dire? S'il y a une malédiction qui fonctionne dans notre famille, s'il y a une malédiction qui fonctionne dans votre famille, tout ce dont vous avez à faire, c'est de prier. Amen. Tout ce dont vous avez à faire, c'est de prier. Si le Saint-Esprit peut sonder même les profondeurs de Dieu, eh bien, le Saint-Esprit peut nous révéler ce qui est caché dans notre famille. Ainsi, nous allons pouvoir les confesser pour la gloire de notre Père. Amen. Nous allons pouvoir les confesser. Maintenant, nous allons faire cette prière. Je vous invite à vous mettre debout. Nous allons faire cette prière ensemble. Au nom de Jésus de Nazareth, Père Céleste, au nom de Jésus, nous te demandons de nous révéler nos péchés. Ainsi que les iniquités de nos parents et des générations qui nous ont précédés au nom de Jésus. Père Céleste, au nom de Jésus, je vous invite à prier avec moi. Père Céleste, au nom de Jésus, nous te demandons de nous révéler nos péchés. Amen. Ainsi que les iniquités de nos parents et des générations qui nous ont précédés. Au nom de Jésus de Nazareth, tendre Père Céleste, nous nous présentons devant toi au nom de Jésus. Nous ne voulons pas être l'instrument du diable. Nous ne voulons pas être, Seigneur Papa, des pions dans le jeu de l'ennemi. Nous ne voulons pas être son instrument. Nous ne voulons pas être son outil. Nous te demandons, Seigneur Papa, de nous révéler les péchés cachés, Seigneur, nos péchés cachés. Nous te demandons de nous révéler les iniquités, Papa, de nos parents, afin de pouvoir les confesser pour la gloire de ton nom. Ouvre nos yeux, Seigneur, ta parole nous dit, sonde-moi, ô Dieu, et connais mes pensées, éprouve-moi et connais mon cœur. Seigneur Papa, nous te demandons de révéler les débris, de notre cœur, de nous révéler, Seigneur, les saletés de notre cœur, de nous révéler les impuretés, de nous révéler les saletés, au nom de Jésus de Nazareth. Nous te demandons, Seigneur Papa, tendre Père Céleste, de nous révéler les péchés cachés pour la gloire de ton nom, pour la gloire de ton nom. Que quelqu'un dise amen. Que quelqu'un dise gloire. Que quelqu'un dise gloire, gloire. Que quelqu'un dise gloire, gloire, gloire. Que quelqu'un dise béni soit l'Éternel. Donc, soyez-vous dans la présence du Seigneur. La bénédiction, la malédiction a trois dimensions. La malédiction comporte une dimension, un aspect juridique, non seulement un aspect juridique, mais également un aspect génétique. Il existe la malédiction comporte un aspect génétique. Lorsqu'on parle de génétique, nous pensons aux informations qui sont transmises de génération en génération. Et lorsque nous parlons de génétique, donc la première chose qui nous vient à la tête, donc nous pensons aux informations qui nous sont transmises de génération en génération. Mais ce que nous devrions savoir, chers frères et sœurs et amis, c'est que nous pouvons hériter, ou bien nous avons hérité de nos parents, non seulement ce corps, mais également notre âme. Amen. Nous avons hérité de nos parents, non seulement ce corps, c'est-à-dire la forme que nous avons, la couleur, etc., etc., mais également nous avons hérité de nos parents notre âme. Comme vous le savez, chers frères et sœurs et amis, l'âme a trois facultés. L'âme, il y a la pensée, il y a l'émotion et il y a la volonté. Il y a les émotions, la pensée, les émotions et la volonté. Donc, lorsque nous parlons de, par exemple, de la dépression, La dépression, c'est quelque chose qui vient de l'âme. C'est quelque chose qui vient de l'âme. Donc, puisque nous avons hérité de nos parents, de nos ancêtres, l'âme que nous possédons, donc nous n'avons pas hérité seulement notre âme, mais nous avons hérité également des choses provenant de nos parents. Par exemple, imaginez qu'une mère est dépressive. S'il y a une malédiction qui fonctionne sur sa famille, eh bien, il y a une forte chance pour que l'un de ses enfants, pour que l'un de ses enfants souffre de la dépression. Si cette mère est suicidaire, donc il y a une forte chance pour que l'un de ses enfants soit suicidaire. Amen. Donc, chers frères et sœurs et amis, la Bible nous dit lorsque nous parlons, la Bible nous dit, comme je viens de le dire, c'est pas la Bible. Donc, nous avons hérité non seulement de nos parents notre corps, mais également notre âme. Maintenant, je vais vous donner un conseil pour un conseil à appliquer afin de contrecarrer les problèmes tenaces. Non seulement vous avez besoin de prier pour que Dieu puisse les révéler et demander pardon, vous avez besoin de vous séparer de tout lien en utilisant l'épée de l'esprit. Amen. Donc, vous et moi, nous sommes appelés à être en communion avec Dieu seulement. Nous sommes appelés à être en communion avec Dieu, non pas avec quelqu'un d'autre. Amen. Nous sommes appelés à être en communion, en intimité avec Dieu. Béni soit l'Éternel pour l'épée de l'Esprit. Chers frères et sœurs, nous pouvons utiliser l'épée de l'Esprit afin de nous séparer des liens, afin de nous séparer de nos parents, afin de nous séparer non seulement de nos parents, des générations avant. Je viens de vous dire, Lévi était maudit. 500 ans après, nous voyons cette malédiction fonctionner dans la vie de Moïse. 500 ans après, parce que Jacob, les enfants de Jacob n'étaient pas encore en Égypte. Les enfants de Jacob passaient à peu près 430 ans en Égypte. Donc c'est à peu près 500 ans. Après 500 ans, nous pouvons voir les traces de cette malédiction dans la vie de Moïse. Donc vous et moi, ce que nous avons à faire, c'est d'utiliser la parole du Seigneur, l'épée de l'Esprit, afin de séparer tout lien qui nous connecte avec nos parents, nos générations avant, nos ancêtres pour la gloire de notre Père. Je vais vous demander de faire cette prière avec moi. Au nom de Jésus, je me sépare de tout lien spirituel hérité de mes parents et des générations qui m'ont précédé. Au nom de Jésus de Nazareth, je vous demande à vous mettre debout. Nous allons faire cette prière. Au nom de Jésus de Nazareth, je me sépare de tout lien spirituel hérité de mes parents et des générations qui m'ont précédé. Seigneur Papa, au nom de Jésus de Nazareth, je veux être en communion avec toi et avec toi seul. Je veux être en intimité avec toi et avec toi seul. Je veux que mes enfants, Seigneur Papa, sont en intimité avec toi et avec toi seul. Pas avec quelqu'un d'autre, Seigneur. Je me présente devant toi, Seigneur Papa, tout en prenant l'épée de l'Esprit afin de séparer tout lien qui me connecte, Seigneur Papa, avec mes parents, tout lien qui me connecte, Seigneur Papa, avec les générations passées, les ancêtres, nos ancêtres, mes ancêtres, pour la gloire de ton nom, Seigneur Papa, au nom de Jésus, je te demande, Seigneur Papa, de me séparer, Seigneur Papa, je te demande, Seigneur, de me séparer de tout lien spirituel hérité de mes enfants, je te demande, Seigneur, de mes parents, je te demande de nous séparer, de séparer également mes enfants, Seigneur Papa, de tout lien spirituel hérité de nos parents et des générations qui nous ont précédés au nom de Jésus de Nazareth. Qu'on acclame le Seigneur. Qu'on acclame le Seigneur. Assoyez-vous dans la présence du Seigneur. Assoyez-vous dans la présence du Seigneur. Il y a un autre aspect que nous allons voir, c'est l'aspect démoniaque de la malédiction. Chers frères et sœurs et amis, la malédiction ne s'active pas automatiquement. La malédiction ne s'active pas automatiquement. Donc, pour que la malédiction puisse être activée, il faut qu'on fasse quelque chose qui est contraire à la volonté de Dieu. Imaginez qu'on fait partie d'une famille sur laquelle il y a une malédiction. Donc, si les gens de cette famille marchent selon la volonté de Dieu, eh bien, cette malédiction ne va pas s'activer. Amen. Cette malédiction ne va pas s'activer. La Bible nous dit dans Proverbes, le chapitre 26, le verset 2, « Comme l'oiseau s'échappe, comme l'hirondelle s'envole, ainsi la malédiction sans cause n'a point d'effet. » La malédiction sans cause n'a point d'effet. Cela peut arriver qu'une malédiction ne se manifeste pas dans une génération, mais se manifeste dans la prochaine. Imaginez qu'une mère, étant consciente de certaines vérités de sa famille, eh bien, accepte le Seigneur Jésus-Christ, s'adonne au Seigneur Jésus-Christ, mais si elle ne confesse pas les iniquités de ses parents, ne ne se sépare pas des liens spirituels qui la connecte avec ses parents, eh bien, il y a une forte chance qu'on puisse voir cette malédiction s'active sur la vie de ses enfants. Amen. Sur la vie de ses enfants. Donc, comment un enfant peut-il arriver, comment un enfant peut-il activer une malédiction générationnelle? Le lieu de naissance ne peut pas constituer une protection. Le lieu de naissance ne peut pas protéger contre certaines influences spirituelles. Ainsi, même né aux États-Unis, un enfant peut ouvrir une porte à la malédiction en pratiquant ou en s'exposant à des activités telles que l'horoscope, telles que la lecture de la main, le visionnement des films indécents, etc., etc. Toute autre pratique occulte contraire à la volonté de Dieu. Donc, ces choses que je viens de citer peuvent constituer des éléments qui déclenche la malédiction spirituelle. Par exemple, dans le cas de David, lorsqu'il allait affronter Goliath, la Bible nous dit que Goliath l'avait maudit par ses dieux. Dans 1 Samuel, le chapitre 17, le verset 43. Le Philistin dit à David, « Suis-je un chien pour que tu viennes à moi avec des bâtons ?» Et après l'avoir maudit par ses dieux. Donc, Goliath le maudit par ses dieux. Ces dieux étaient des démons. Amen. Il utilisait ces démons comme des éléments pour activer la malédiction, une malédiction sur la vie de David. Chers frères et sœurs et amis, vous et moi, c'est bien de connaître la volonté du Seigneur. C'est très important de connaître la volonté du Seigneur. C'est très important de marcher selon la volonté du Seigneur. Lorsqu'on marche selon la volonté du Seigneur, dans Jean le chapitre 14, et nous trouvons cette parole qui dit « L'ennemi vient, mais il n'a rien en moi ». Lorsque nous marchons selon la volonté du Seigneur, lorsque nous sommes conscients de la volonté du Seigneur, de la parole du Seigneur, lorsque nous faisons ce qu'il faut faire, donc nous rendons l'ennemi impuissant. Nous rendons l'ennemi impuissant lorsque nous marchons selon la volonté du Seigneur. C'est pour cette raison, cette série de messages que nous sommes en train d'entendre constitue pour nous une grande bénédiction. Parce que ce n'est pas suffisant de prier. Ce n'est pas suffisant, c'est bien de prier. La prière, il n'y a pas de puissant outil comme la prière. La prière nous permet de rester dans la présence du Seigneur. Mais la Bible nous dit que Moïse avait passé 40 jours dans la présence du Seigneur. Quoi qu'il était dans la présence du Seigneur, Moïse avait une malédiction qui fonctionnait dans sa vie. Donc, lorsque nous sommes conscients de la parole du Seigneur, lorsque nous sommes conscients de ce qu'il faut faire, donc nous allons rendre l'ennemi impuissant. La Bible nous dit que nous sommes appelés à résister l'ennemi. Nous sommes appelés à glorifier le nom du Seigneur dans tous les aspects de notre vie. Ce n'est pas une question que je suis spirituel et puis cela ne va pas dans ma famille. Donc, je suis appelé à connaître le succès non seulement dans ma vie spirituelle, mais également dans tous les autres domaines, c'est-à-dire dans ma famille, dans mon éducation, dans mon ministère, dans ma vie sociale. Pour que cela soit ainsi, il faut être conscient, il faut connaître la volonté du Seigneur. Chers frères et sœurs, qu'on acclame le Seigneur. Donc je prie pour que, chers frères et sœurs et amis, je prie pour que nous puissions marcher, pour que nous puissions aller de l'avant. Non seulement aller de l'avant, je prie pour que nous puissions faire avancer le royaume de Dieu. Je prie pour que nous puissions résister l'ennemi. Nous ne pouvons pas résister l'ennemi si l'ennemi a le droit, a accès à notre vie, à notre famille, à notre ministère. Encore, nous remercions le Seigneur Jésus-Christ pour ces messages que nous sommes en train d'écouter. et nous demandons à Dieu de nous donner la connaissance qu'il nous faut, l'intelligence et la sagesse afin de les appliquer pour la gloire de son nom. Tendre Père Céleste, nous te bénissons, nous t'exaltons, nous te magnifions. À toi la gloire et la louange, à toi l'exaltation, à toi la magnificence. Merci pour les provisions de la croix, Seigneur. Merci pour le nom de Jésus. Au nom de Jésus, tout genou fléchit. Merci, Seigneur, pour le nom de Jésus. Au nom de Jésus, les malades sont guéris. Au nom de Jésus, Seigneur, Papa, nous sommes capables de lier l'ennemi. Merci, Seigneur, pour la provision de la croix. Ta parole, Seigneur, Papa, nous dit, nous ordonne de nous approcher devant ton trône. Seigneur, Papa, nous te demandons encore, Seigneur, de nous révéler les choses de l'ennemi. Si l'ennemi a des choses, Seigneur, dans notre vie, dans notre famille, dans notre ministère, dans notre église, nous te demandons, Seigneur, Papa, de nous les révéler afin de pouvoir les confesser, Seigneur. Seigneur, Papa, nous te demandons, Seigneur, nous prenons l'épée de l'esprit et nous nous séparons, Seigneur, des liens spirituels qui nous connectent avec nos parents, qui nous connectent avec des générations avant, qui nous connectent avec nos ancêtres, au nom de Jésus de Nazareth. Ta parole nous dit que à tes pieds, Seigneur, qu'à tes pieds, c'est là notre place. Durant, Seigneur, Papa, tout au long de nos jours, nous voulons être en communion avec toi. Nous voulons être en communion avec toi. Nous voulons être en intimité avec toi. À Jésus, je m'abandonne. Ce qu'il me dit, je le crois. Et je prends ce qu'il me donne, la couronne avec la croix. Béni soit l'Éternel. Merci, Seigneur, au nom de Jésus de Nazareth. Merci, Seigneur, que le nom du Seigneur soit béni et exalté, que le nom du Seigneur soit magnifié. Donc, juste avant de me retirer, donc, comme j'ai dit au début, aujourd'hui c'est dimanche, donc nous allons entrer dans notre troisième semaine de nos 40 jours de jeûne. Donc, nous demandons à Dieu de nous permettre de nous livrer encore plus, de nous livrer encore plus à lui, de soupirer encore après des choses d'en haut pour la gloire de son nom. Donc nous vous encourageons à inviter tous ceux et celles qui ne connaissent pas le Seigneur Jésus-Christ, comme vous le voyez durant nos services. Donc il y a un temps réservé pour communiquer le message du salut. S'ils ne sont pas présents, s'ils ne sont pas avec nous, donc ils ne vont pas pouvoir accepter le Seigneur Jésus-Christ. C'est une obligation, il leur est une obligation d'entendre le message afin de pouvoir donner leur vie au Seigneur Jésus-Christ. Qu'on acclame le Seigneur. Que le nom du Seigneur soit béni et exalté. Que le nom du Seigneur soit magnifié. Donc, je vous souhaite un très beau dimanche. Que Dieu vous bénisse secrètement.
2: Alléluia. Acclamons la présence du Seigneur. Alléluia. Nous remercions le Seigneur encore une fois pour ce message de ce matin où nous apprenons beaucoup de choses. Alléluia, sur notre façon de vivre, notre marche spirituelle, au nom de Jésus. Et maintenant, nous allons présenter nos dîmes. Alléluia. Nous allons présenter nos dîmes et nous allons vous demander de lever la main s'il vous faut une enveloppe au nom de Jésus. Alléluia. Donc, la parole dit dans Malachie 3, le verset 16, c'est ce verset que je répète souvent. Alléluia. Donc, il dit, « Alors ceux qui craignent l'Éternel se parlèrent l'un à l'autre. L'Éternel fut attentif et il écouta. Et un livre de souvenirs fut écrit devant lui pour ceux qui craignent l'Éternel et ceux qui honorent son nom. » Donc, quand nous apportons nos dîmes dans la maison du Seigneur, c'est une façon de dire au Seigneur, « Oui, j'accepte cette alliance. Oui, Seigneur, j'honore ton nom au nom de Jésus. » Alléluia. Merci, Seigneur. Donc, vous pouvez le faire de différentes façons. Vous avez les enveloppes qui vont vous permettre de retracer toute fois que vous avez présenté vos dîmes au Seigneur. Vous avez aussi le lien numéro le lien numéro 2 sur YouTube qui vous permettra de le faire. Vous pouvez scanner le code QR qui se trouve sur l'écran. Appeler au 786-505-1580 est aussi une option. Sur l'application Shekinah, le bouton en cœur. Sur notre site, le bouton Donate. Et pour ceux qui nous suivent de Haïti et temps, c'est le 509-38-23-25-25. Si vous êtes membre, vous pouvez utiliser l'application Electio au nom de Jésus. Alors que vous remplissez les dîmes, vos enveloppes de dîmes et que vous, alléluia, présentez vos dîmes au Seigneur, nous allons demander s'il n'y a personne dans l'assemblée ou en ligne qui voudrait, qui n'a pas encore pris cette décision et qui voudrait accepter le Christ, le Seigneur aujourd'hui. Alléluia. Tous ces bienfaits que vous entendez, que le pasteur Jean Scott vient de d'énumérer, tout ce dont il a parlé, vous ne pouvez que bénéficier que si vous êtes dans le royaume du Seigneur. Alléluia. Et s'il y a quelqu'un en ligne qui a pris cette décision, nous allons de lui... Alléluia! Gloire à Dieu, gloire à Dieu. Applaudissez, acclamez la présence du Seigneur. Vous savez que les

0: Alléluia. Seigneur Jésus, je te dis merci,
1: je te dis merci
0: pour ta grâce.
1: Pour ta grâce.
0: Ce matin, je suis venu avec une seule conviction. C'est de t'accepter dans ma vie. Seigneur, je renonce à tout ce que je faisais avant qui ne t'honorait pas. Et je sais qu'aujourd'hui, tu me donnes une nouvelle vie, une nouvelle famille. Alléluia! Gloire à toi, Seigneur. Acclamons encore la présence du Seigneur. Nous disons merci au Seigneur. Alléluia! Et nous nous réjouissons, alléluia, avec le royaume de Dieu. Au nom de Jésus. Alléluia. Et maintenant, nous allons faire la prière pour tous ceux qui ont présenté leur dîme ce matin. Seigneur, nous te disons merci. Toi qui es le pourvoyeur, reçois ces dîmes, Seigneur, comme un acte d'adoration, Seigneur. Un signe de l'alliance que tu as faite avec nous, Seigneur. Oui, Seigneur, nous te disons merci parce que nous savons que dans ta parole, tu as dit que si nous venons dans ta maison, nous devons venir avec nos dîmes pour t'honorer, Seigneur. Nous devons être toujours prêts à t'honorer, Seigneur. Alléluia. Merci encore pour cette opportunité que tu nous donnes au nom de Jésus. Amen. Alléluia. Vous pouvez faire passer les enveloppes dans les corbeilles au nom de Jésus. Et nous allons...

de donner leur vie au Seigneur Jésus. Donc, ils vont être baptisés aujourd'hui, plongés, on va dire, dans les eaux du baptême au nom de Jésus. Alléluia. Et donc, nous allons aussi inviter tous ceux qui n'ont pas encore, ou du moins tous ceux qui sont avec nous depuis le début, à venir ce soir au nom de Jésus, à venir célébrer le nom du Seigneur. Il y a une prédication puissante qui se donne chaque soir. Amen. Alléluia. Et nous disons merci au Seigneur pour tout ce que nous apprenons au nom de Jésus. Alléluia. Et donc, nous invitons tous les Ananias. Vous savez que les Ananias, leur objectif principal, c'est d'amener les âmes dans la maison du Seigneur pour Christ, au nom de Jésus. Donc, nous allons demander à chaque Ananias de venir d'amener 3 personnes dans le service ce soir. 3 personnes qui n'ont pas encore accepté le Christ. 3 personnes pour qui vous avez priez et vous continuez à prier, et nous vous demandons de les amener ce soir au service. Et s'il y a des visiteurs de première ou deuxième fois, nous allons leur demander de se mettre debout afin que nous puissions prier pour eux au nom de Jésus. Alléluia. Et s'il y a aussi des visiteurs en ligne, faites-nous savoir que vous êtes un visiteur, que c'est la première ou la deuxième fois que vous nous suivez au nom de Jésus. Donc vous allez sur le lien numéro 9 pour le faire au nom de Jésus. Alléluia. Aidez-nous à prier pour les visiteurs. Seigneur, nous te prions pour tous les visiteurs qui ont suivi ce service, Seigneur. Et tous ceux-là, Seigneur Dieu, ils sont venus ce matin avec un cœur disposé et disponible pour toi, Seigneur. Fais que ta gloire, Seigneur Dieu,

0: visiteurs en ligne au nom de Jésus. Et nous allons vous demander de vous mettre debout pour la prière finale et demander aux conseillers de prière de venir se placer à l'avant pour toute personne, pour prier avec tous ceux qui voudront le faire au nom de Jésus. Alléluia. Seigneur, nous te disons encore merci, notre Dieu. Nous te disons merci parce qu'aujourd'hui nous avons appris qu'il est important que nous soyons des agents pour ton royaume, Seigneur. Que ta volonté soit faite dans notre vie, Seigneur. Donne-nous, Seigneur, toutes les stratégies pour résister à l'ennemi, Seigneur, à toutes les œuvres de l'ennemi, Seigneur. Que toute influence qui soit contraire à la tienne, Seigneur, que nous trouvons, Seigneur, les stratégies nécessaires pour enlever en nous tout ce qui ne t'appartient pas, Seigneur, tout ce qui ne t'honore pas dans notre vie au nom de Jésus. Et Seigneur, nous prions pour que notre famille aussi fasse partie de ton royaume. Parce que ta parole dit, toi et ta famille. Parce que ce que tu as de réservé pour nous, Seigneur, ce n'est pas seulement pour nous en tant qu'individus, mais c'est pour toute la famille, Seigneur. Utilise-nous, utilise notre famille pour ta gloire. Au nom de Jésus, alléluia. Acclamons la présence du Seigneur. Au nom de Jésus, que Dieu vous bénisse. Allez en paix. Et s'il y a des conseillers de prière s'il y en a qui veulent venir vers les conseillers de prière pour pouvoir prier, ils sont là, ils vous attendent au nom de Jésus de Nazareth. Alléluia. Merci Seigneur. Gloire à toi Seigneur. Merci Seigneur. Alléluia, gloire à toi Seigneur, gloire à ton Saint-Esprit, merci Seigneur, merci Seigneur.
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0: 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Avec un chant qu'on bat nous, Seigneur. 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Nous voulons dire merci, papa, pour provision, Seigneur Dieu, qu'on t'a fait déjà semaine passée. Merci pour toute prédication que nous tendons, pour toutes les fois qu'on t'a parlé avec nous, avec cœur, nous, Seigneur. Oui, Seigneur, ou dis papa, jamais abandonner nous, et ou kembe parole, ou vraiment. Oui, Seigneur, matin, nous voulons lever au souverainement, Seigneur, parce que c'est bon Dieu. 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Parole ou dit, Seigneur, arrêtez et sachez que je suis Dieu. Je domine sur les nations. Je domine sur la terre. Seigneur, vous dominez dans la vie nous matin, papa. Si vous ne pouvez pas dominer, Seigneur, nous ne pouvons pas la matin. Si vous ne pouvez pas dominer dans la famille, Seigneur, nous ne pouvons pas résister. Si vous ne pouvez pas dominer, Seigneur, dans le travail, nous ne pouvons pas, Seigneur, Dieu, faire. Sou pas dominer, Seigneur Dieu, dans le ministère là. 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Parce que parole ça, il y a une application dans la vie nous. Arrêtez et sachez qu'il est mon Dieu. C'est lui-même qui est mon Dieu. C'est lui-même qui sauve. 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Nous voulons dire merci. 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Nous levons, papa, au-dessus des cieux. Que gloire au Seigneur domine sous toute la terre. 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Que Saint-Esprit au matin parle avec nous. Matin, nous venons, Seigneur, avec nous. Assoiffé de présence, papa. Assoiffé de présence.

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Approchez, viens prier avec conseiller de prière. Parole a dit dès que deux ou trois sont réunis présence moi là. 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Merci pour la joie que nous avons matin. 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Un bon Dieu qui est toujours présent. Un bon Dieu qui est omniprésent, omnipotent. 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Dans la famille, nous reconnaissons, Seigneur Dieu. 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Merci parce qu'on peut parler avec nous matin, Seigneur. Nous croyons, Seigneur. Nous venons là avec une expectation. Nous croyons qu'on peut parler avec nous, Seigneur. On dit que chaque fois que nous venons dans le service, pas croire que son service ordinaire que la pied, mais croire qu'on peut parler avec nous. 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Nous remettons tout journée aujourd'hui. 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

0: 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Acclamez présence. 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Avant service la commencer. 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Alléluia.
1: Alléluia.

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Ou c'est tout pour moi. Ou c'est tout pour moi. Frappez mon Dieu, Seigneur, c'est tout pour moi. 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

0: 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Remercie elle pour montel. Chaque matin renouvelé dans la vie. Chaque matin renouvelé dans la famille. Chaque matin renouvelé pour vous. Chaque matin provision a déjà faite pour vous. Parole qu'à remercier mon Dieu dans ma terre.
1: Avec mon cœur reconnaissant.
0: Remercie elle.

vient déposer la vie sur l'autel divin. On l'autre fois encore. Vite tout Seigneur, prends la vie. Prends la vie dans ma terre. Nous déposer la vie dans la mer. Nous déposer dans la pierre. Comme on couronne ma terre. Nous

franchir. Alléluia. Merci. Merci. Frappez mon Dieu. Merci Seigneur. Merci Seigneur. Merci Jésus. Merci Jésus. Entrez dans ces portes avec des louanges. Dans ces parvis avec des cantiques. Célébrez-le. Bénissez son nom. Car l'Éternel est bon. Sa bonté dure toujours. Et sa fidélité.

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Que tout ce qui respire. 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

ses bienfaits. 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Loué soit l'Éternel. Exalté soit l'Éternel. Magnifié soit l'Éternel. 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Alléluia.

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0: entrer dans le service d'adoration. Ça. Ou pas sortir même chant. Moi, tu pas sortir même chant.
1: You will not leave the same.
0: Pas sortir même chant.
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1: May the presence of God.
0: Remplir.
1: Fill you up.
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1: May the presence of God.
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0: Présence Seigneur bah nous la joie.
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0: C'est bah disciple la joie.
1: Give the disciples joy.
0: Et dans
1: soirée, and at night,
0: avant que yo livre Jésus,
1: before they gave Jesus away.
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0: Pour la dernière fois,
1: His presence there for the
0: last time. Que disciples t'ont pas attristé.
1: He knew that disciples would be sad.
0: Il te dit yo.
1: And he told them.
0: Chaque fois nous rencontrer,
1: every time that we meet,
0: n'a prend la Sainte Seine,
1: we would do this Holy
0: pour nous commémorer présence moins,
1: to commemorate your presence,
0: la vie moins,
1: your my life,
0: la mort moins,
1: my death,
0: et résurrection moins,
1: and my resurrection,
0: pour la gloire de son nom,
1: for the glory of His name.
0: Nous préparer cœur nous dans moment ça,
1: let us prepare our hearts in this moment,
0: pour nous prendre communion,
1: to take the Holy Communion.
0: Principe ça que Jésus quittait pour nous,
1: this principle that Jesus left for us.
0: Principe ça que chaque fois que nous rencontrons,
1: that every time that we meet,
0: nous exercer,
1: we exercise it.
0: La Sainte Seine, c'est l'obéissance à la parole de Dieu.
1: The Holy Spirit is an obedience to the word of God.
0: La Sainte Seine montre nous intimité que nous gagnons avec Jésus.
1: It shows us the intimacy that we have with Jesus.
0: Il rappelle nous,
1: it reminds us,
0: de présence li dans la vie nous,
1: of His presence in our life.
0: Il rappelle nous de la vie li, la mort li.
1: It reminds us of His death and His life.
0: Résurrection,
1: His resurrection,
0: et retour,
1: and His return.
0: Hallelujah.
1: Hallelujah.
0: Nous préparer cœur, nous.
1: Let us prepare our hearts.
0: On a songé maintenant.
1: To remember our
0: nous
1: master.
0: Façon très spéciale.
1: In a special way.
0: Pour la gloire de ton nom.
1: For the glory of His name.
0: Hallelujah.
1: Hallelujah.
0: Paul fait nous songer.
1: Paul reminded us.
0: Dans 1 Corinthiens 11.
1: In 1 Corinthians 11.
0: Si là au cap prend communion.
1: That those who are taking the Holy Communion.
0: Ils doivent prendre digne.
1: They should do it.
0: Donc ou même qui accepte Christ.
1: So for you who have accepted Christ.
0: Qui ont relation avec lui.
1: Who has a relationship with Him.
0: Qui suivent lui.
1: Who follows Him.
0: Matin nous invite yo.
1: This morning we invite you.
0: Pour prendre communion ça avec nous.
1: To take this Holy Communion with us.
0: Pour nous cas songer lui.
1: And remembrance of
0: et pour nous qu'à réjouir
1: and to rejoice
0: dans la présence du Saint-Esprit.
1: In the presence of the Holy Spirit.
0: Il te dit l'aller.
1: He said he went.
0: Mais il pas quitter nous pour compte nous.
1: But he will not leave us alone.
0: Il quittait le Saint-Esprit de Dieu avec nous.
1: He left the Holy Spirit of God with us.
0: Qui rend témoin.
1: Who brings him testimony.
0: Donc au même qu'à participer.
1: For those who are participating.
0: Préparez cœur.
1: Prepare your heart. In this moment.
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1: Took the bread.
0: Il te cassil.
1: He broke it.
0: Il te bénil.
1: And he blessed it.
0: Seigneur.
1: Lord.
0: Encore une fois.
1: Again.
0: Nous songeons.
1: We remember you.
0: Et matin.
1: And this morning.
0: Nous voulons dire nous aimons.
1: We want to tell you that we love you.
0: Pour la vie.
1: For your life.
0: Côté bail pour nous.
1: That you gave for us. 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Brothers and sisters all over the world. Can stand. 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That you died for us. Your body. Was ripped apart for us. So that we can have eternal life. 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That represents.
0: le corps de Christ.
1: The body of Christ.

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1: with boldness
0: devant le trône. Before the throne we can present
1: avec audace
0: with boldness
1: devant le trône.
0: Before the throne.
1: Seigneur, nous aimons.
0: Lord, we love you.
1: Merci pour le sang de Jésus.
0: Thank you for the blood of Jesus.
1: Nous prenons du vin ça qui représente
0: let us take this wine that represents the blood.

0: qui te travaille dans le cœur à travers le cantique ça. Qui te sent travail dans le cœur. Que l'eau était tout ça pas bon dans le cœur, ma terre. Continue, alléluia. Qui te chante ça. Fais une prière dans le moment ça.
1: Make it a prayer in this moment.
0: Que le sang de Jésus vire autour de nous, ma terre. Que tout ça qui est dans vous-même, qui n'est pas de lit. Que l'orgueil qui est dans
1: vous-même.
0: Que ma terre l'arrache. Que la haine qui est dans
1: le
0: cœur. Que ma terre le retire.
1: Alléluia.
0: Alléluia. Oh, façonné. J'en ouvre les Seigneurs, j'en ouvre les. J'en ouvre les papa. J'en ouvre les Seigneurs. Virez-nous, tournez-nous, ma terre. Alléluia.

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1: Let us sit in his presence.
0: Présence sa.
1: This presence.
0: Ki fè nou bien.
1: That does us good.
0: Seigneur nou renmè ou.
1: Lord, we love you.
0: Jesus, we love you.
1: Jesus, we love you.
0: Hallelujah.
1: Hallelujah.
0: 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Nan ou lòt fason.
1: We're going to worship him in another way.
0: Se a travè ofran nou.
1: And it's through our offering.
0: Hallelujah. You guys are so beautiful this morning. Wow. Praise the Lord. I feel the presence of God in our midst. Nous dis bon Dieu merci. Donc prépare cœur matin.
1: Prepare your heart this morning.
0: Ou même qui t'es porté dans la maison de Dieu.
1: Those who are brought in the house of the Lord.
0: Offrande.
1: Your offering.
0: Cœur.
1: Your heart.
0: Prépare au matin.
1: Prepare yourself this morning.
0: Pour Seigneur.
1: For the Lord.
0: Continue faire transformation ça dans la vie.
1: To continue to make that transformation in your life.
0: Ou même qui avec moi présentiel.
1: If you're here on site.
0: Ou qu'à lever main en un moment ça.
1: You can lift up your hands in this moment.
0: Et ici on va baou on enveloppe d'offrande.
1: And the ushers will give you offering and.
0: Ou même qui avec nous en ligne.
1: If you're with us online.
0: Ou qu'à aller dans lien numéro 2.
1: You can go to link number 2.
0: Un bel dimanche matin ça.
1: This beautiful Sunday morning.
0: Un service d'adoration ça.
1: And this worship service.
0: Voilà adorer Seigneur.
1: To worship the Lord
0: avec offrande
1: with your offering.
0: Ou même qui dans application nous qui c'est Shekinah.fm.
1: If you on our Shekinah app,
0: ou cliquez sur icon cœur.
1: Click on the heart button icon.
0: Et pour porter offrande au Seigneur.
1: To give your offering to the Lord this
0: pour la gloire de Dieu. Ou même qui en Haïti, ou qu'a fait ça à travers mon cash.
1: If you're in Haiti, you can do that through mon cash.
0: Et à travers

0: 38-23.
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0: Encore le 38-23.
1: Again, 38-23. 25-25.
0: Et c'est là où tu es en présentiel.
1: Those who are here on site.
0: Pour la gloire de Dieu.
1: To our QR code. Hallelujah. For the glory of the Lord.
0: On nous fait ça dans un moment ça.
1: Let us do it in this moment.
0: Préparez offrande.
1: Prepare your offering.
0: Pour présenter devant le Seigneur.
1: To present before the Lord.
0: Hallelujah.

0: Esprit nous matin.
1: Lord, take our spirit this month.
0: À toute force nous matin.
1: With all of our strength.
0: Et servir avec you, Seigneur.
1: And serve with you.
0: Alléluia. Et pendant que vous préparez offrande,
1: nous
0: demandons pour remplir carte de connexion. Spécialement vous même qui est avec nous pour la toute première fois.
1: Nous
0: va lever main en haut et nous va assurer que vous jouez nos cartes de connexion.
1: Lift up your hands and we'll make sure that you receive.
0: Nous besoin information.
1: We need your information.
0: Nous besoin noter que vous êtes là avec nous.
1: We need to take note that you are here.
0: Et si que nous avons besoin entrer en contact avec vous.
1: That if we need to
0: nous gagnons information.
1: We have your information.
0: Donc vous même qui est là pour la première ou bien la deuxième fois.
1: For our first or second time visitors,
0: ou à remplir carte ça totalement.
1: Fill up the form.
0: Mais ou même qui sont habitués,
1: if you're a regular
0: ou qu'à simplement écrit non avec numéro de téléphone.
1: You can just put your name and your phone.
0: Quand si que information t'a changé,
1: and if your information changed,
0: n'a pas d'autre pour obtenir, pour nous mettre à jour pour la gloire de Dieu.
1: We ask that you
0: donc quand nous fait ça, n'a préparé offre de nous.
1: Let us do that. We're preparing
0: et n'a rempli carte de connexion.
1: And we're filling out our
0: ou même qui en ligne,
1: if you're online,
0: nous voulons connaître que t'es là avec nous.
1: We want to know that you're here with us.
0: Ou même qui là dans church.
1: If you are at the
0: on va aller dans lien numéro 9.
1: Go to link number 9.
0: Pour la gloire de Dieu.
1: For the glory of the Lord.
0: Alléluia.
1: Hallelujah.
0: Merci Seigneur.
1: Thank you Lord.

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0: to mark your presence
1: dans application nou
0: on the application that's Shekinah.fm.
1: Hallelujah. Seigneur,
0: Lord,
1: encore une fois,
0: again,
1: nous venons honorer au
0: we come to honor you
1: à tout ça que nous gagnons
0: with all that we have.
1: Nous venons honorer au avec mots qui sortent dans cœur nous.
0: We honor you with the words coming out of our mouth.
1: Nous venons honorer au avec force nous.
0: We've come to honor you with our strength.
1: Nous venons honorer au avec ressources que ou ba nous
0: with the resources that you have given to us.
1: Seigneur matin,
0: Lord, this morning,
1: recevoir offrande nous,
0: receive our offering
1: pour la gloire de ton nom,
0: for the glory of your
1: fait
0: name.
1: Que présence nous Seigneur
0: may that your presence
1: dans service
0: in this service
1: leva en bénédiction
0: may be a blessing
1: pour la gloire de ton nom.
0: For the glory of your
1: donc,
0: name.
1: Dans ça, nous passer offrande nous.
0: In this moment, we
1: hallelujah, avec carte de connexion yo.
0: In our connection
1: pour la gloire
0: card.
1: De Dieu, on nous fait
0: for
1: ça.
0: The glory of the Lord. Let us do that.
1: Yes, Lord. On nous fait ça.
0: Let us do it.
1: Passer offrande nous.
0: Pass our offering.
1: Et encore ou même qu'il est avec nous pour la première et deuxième fois.
0: And our first and second
1: rempli carte de connexion.
0: Fill up the connection card.
1: Hallelujah. Merci Seigneur.
0: Thank you, Lord.

0: à nous crier béni soit l'Éternel.
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1: Blessed be the Lord.
0: Béni soit l'Éternel.
1: Blessed be the Lord.
0: Mes amis, dans service d'adoration ça, à nous dit béni soit l'Éternel.
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0: Alléluia.
1: Hallelujah.
0: Nous pas là pour tête nous.
1: We're not here for ourselves.
0: Nous là pour lui.
1: We're here for him.
0: C'est pendant n'a pas adoré lui.
1: Through our
0: C'est pendant n'a loué lui.
1: Through our praise.
0: Et puis il vire le regard vers nous-mêmes.
1: Turn his face towards
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1: us.
0: Pas là pour tête nous.
1: We're not here for ourselves.
0: Alléluia.
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1: Alléluia.
0: Alléluia.
1: Alléluia.
0: Alléluia.
1: Alléluia.
0: C'est une grande première.
1: It is our great
0: Donc jodia après service
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0: anglais.
1: It. Today after the English service.
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1: Those who are at home.
0: T'as venu pour visiter nous, peut-être c'est pour la première fois ou à venir dans headquarters nous.
1: Maybe for the first time at our headquarters.
0: Donc adresse c'est 390.
1: The address is 391.
0: Northwest.
1: Northwest.
0: 161 Street.
1: 161st Street.
0: Dans headquarters Tabernacle de Gloire.
1: At the headquarters of the
0: Après service 11h là.
1: After the 11 o'clock
0: service. Moment de fraternité.
1: There'll be a time of fellowship.
0: Un moment de communion.
1: A moment of communion.
0: Moment de fête,
1: au
0: moment de victoire,

0: À nous crier gloire.
1: Let us cry glory.
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1: Hallelujah.
0: Et nous continuer avec 40 jours de jeûne nous.
1: With the 40 days of
0: combien monde t'a béni?
1: How many of us are blessed?
0: 40 jours de jeûne ça.
1: And this 40 days of fasting.
0: Nous continuer qu'on nous va entrer dans troisième semaine nous.
1: We're
0: wow.
1: Into our third week.
0: Son bagay extraordinaire.
1: It's something extraordinary.
0: Genre que nous voyons que la guerre like des vies qui a transformé.
1: The way that we see lives are being transformed. And we encourage you.
0: Pour nous continuer venir chaque soir.
1: To continue to come every night.
0: Service nous commence de 6 heures.
1: The service starts at 6
0: donc
1: p.m.
0: Donc nous fait une heure de temps.
1: We spend 1 hour.
0: De 6 heures à 7 heures.
1: From 6 to 7 p.m.
0: Dans gym spirituel là.
1: In a spiritual gym.
0: Côté que nous gagnons une heure de temps de prière.
1: Where we have 1 hour of prayer.
0: Selon

0: une heure de temps.
1: For 1 hour.
0: De 6h à 7h.
1: From 6 p.m. to 7 p.m.
0: Et puis de 7h, nous avons un service d'adoration, d'évangélisation, de la parole, de la louange qui a commencé.
1: From 7 p.m. we have a service starting. So we
0: encourage you.
1: Décourager. Let us not be discouraged.
0: Invite famille nous.
1: Invite our family members. Invite our friends.
0: Qui pas connaît Christ.
1: Who do not know Christ.
0: Parce que l'évangile prêché chaque soir.
1: Because the evangelist.
0: Et qui sait que c'est pas 40 jours de jeûne 2026 là.
1: Who knows that it's not this 40 days.
0: Non, faut rentrer dans royaume
1: là. That your family will enter the kingdom.
0: Hallelujah.
1: Hallelujah.
0: Et nous gagnons une autre belle annonce.
1: We have another great announcement for you.
0: Son question de watch party.
1: It's a question of a watch party.
0: Haïti et Brésil.
1: Haiti versus Brazil.
0: Hallelujah.
1: Hallelujah.
0: Cap fait le 19 juin.
1: It's going to take place June 19.
0: Service d'adoration va commencer de 6h à 8h30.
1: Our service will be from 6 p.m. to 8:30 p.m.
0: Et 8h30 n'a rencontrer dans la cour.
1: At 8:30 p.m. we'll meet
0: pour une watch party.
1: Outside for a watch party.
0: 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Moi-même m'a venir pour me faire goal sous et demi.
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0: donc,
1: have a goal.
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1: So I hope you too come to
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1: the
0: watch party ça côté que n'a gagné un message d'évangélisation.
1: At this watch party where we'll have a message of evangelism.
0: Donc c'est une belle occasion.
1: So it's a great occasion.
0: Pour inviter encore famille ou amis.
1: For you to invite your friends and family members.
0: Qui pas connaît bon Dieu.
1: Who does not know Christ.
0: Pas connaît que si c'est pas soirée ça.
1: You don't know if it's not that
0: 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Que yo même y a font goal sous et demi.
1: That day will have a goal.
0: Yo même y a changé quand.
1: They will change.
0: When do you have changé quand?
1: They will change.
0: Y a changé quand?
1: They will change team.
0: Pour l'éternité avec Christ.
1: For eternity with Christ.
0: Donc invite tes amis ou famille.
1: So invite your friends and family.
0: Hallelujah. Pour le 19.
1: For the 19.
0: Watch party entre Haïti et Brésil.
1: For the watch party.
0: Et qui sait que bon Dieu va pas utiliser moment ça,
1: moment
0: d'évangélisation ça, pour changer trajectoire la vie en pile monde. Et dernière annonce que moi j'ai pour vous,
1: our last announcement,
0: c'est 4 jours de conférence.
1: Our 4 days of conference.
0: Hallelujah.
1: Hallelujah.
0: Encore 4 jours de conférence ça.
1: 4 days of conference.
0: Nous voyons que année ça sont question de la caille.
1: We saw that this
0: nous
1: year,
0: caille,
1: year we have a home, right?
0: Ce jeudi nous gué caille.
1: We have a home.
0: Hallelujah.
1: Hallelujah.

0: conférence la carte.
1: Conference at
0: Hallelujah.
1: Home. 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
0: Conférence doit commencer le 9 juin.
1: Our conference will start on July 9th.
0: Le 12 juillet,
1: and
0: excusez.
1: It will end the 12th of July.
0: Et ou même cap vini, cap sorti ailleurs.
1: And those who are coming
0: qui enregistré
1: who has registered
0: pour conférence ça,
1: for our conference.
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1: if you have not already done so,
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1: Today you should do it.
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1: You should register.
0: Parce que jodi a,
1: because today,
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0: De discount que hôtel yo abano,
1: of the discount that the hotels are giving.
0: Jodi a se dernier jour.
1: Today is your last day.
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1: of the discount
0: que hôtel yo
1: that the hotel
0: pour vous-même
1: has for you.
0: Donc allez dans lien numéro 25.
1: Go to link number 25.
0: Et prend avantage
1: and take advantage
0: de opportunité ça
1: of this opportunity
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1: For the glory of the Lord.
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1: This morning, we're
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1: stand
0: et nous allons saluer le Lord.
1: To greet one another.
0: Alléluia, nous allons saluer le Lord.
1: We're going to greet one another.
0: N'ap campé, nous allons saluer le Lord.
1: We'll stand up.
0: Dans tabernacle de gloire, nous saluer le Lord dans trois façons.
1: At TG, we greet three ways.
0: À chercher au monde que ou pour quoi pour semaine.
1: Look for someone you have not met this week.
0: Au monde peut-être qu'on pas connaît.
1: That you do not know.
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1: Those on the front go to the back.
0: Et sac derrière vini devant.
1: Those on the back come to the front.
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1: In this moment,
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0: nous
1: the Lord.
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0: nous sommes honorés présence li dans sanctuaire là.
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1: another.
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1: In this moment.
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1: Let us

0: avec nous.
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0: Nous saluons le Lord avec une prière.
1: With a prayer.
0: Donc quand nous faisons ça, nous faisons ça, nous bouger.
1: Let us do that. Let us move.
0: Pour la gloire de Dieu.
1: For the glory of the Lord.
0: En nous bouger.
1: Let us move.
0: Pour la gloire de Dieu.
1: For the glory of the Lord.
0: En nous saluons le Lord.
1: Let us greet one another.
0: En nous apprendre saluer le Lord.
1: Let us learn to greet one another.
0: Avec nous.

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1: 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Merci Seigneur.
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0: 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Mais comment vous faites? 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Cliquez sur le lien numéro 2 et au café Kounia. Ou même qui sont en application Shekina, ou capable de cliquer sur le bouton cœur. Donc de cette manière, vous pouvez présenter l'offrande de Salomon. Sous pas en mesure où tu as présenté Kounia. 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Nous allons prier sous toute offrande de Salomon Sayo le 10 juillet, Dieu voulant, mais pas tant dernier jour pour présenter, depuis Kounia, présenter sacrifice d'action de grâce à l'Éternel que Pogo Gonsa pour la paix au nom de Jésus. 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
1: 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Commencez à balancer mes mains. 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
1: We're going to read quickly with you.
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1: well, the word of God
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1: has been revealed.
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1: We start at 6 p.m.
0: Porte nous ouvrit depuis 5h30.
1: Our doors open at 5:30 p.m.
0: Donc, 6h p.m.
1: At 6 p.m.
0: Nous prenons bon temps dans la prière.
1: We spend an hour in prayer.
0: Donc nous prenons bon une heure de temps dans la prière.
1: We spend a whole hour in prayer.
0: Avant que nous commencions à entrer dans l'adoration.
1: Before we start worship.
0: Donc nous trempons nous dans la prière.
1: So we soak our souls in prayer.
0: Pour nous capables avancer.
1: So we can move
0: donc,
1: forward.
0: Donc chaque soir,
1: so
0: donc
1: night,
0: 5h30,
1: from 5:30,
0: nous ouvrir.
1: Our doors will be
0: et
1: open.
0: Puis, nous avons commencé depuis à 6 heures du soir.
1: And we will start at 6 p.m.
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1: so without delay this morning,
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2: de yon sujet que parents spirituels nous que Daddy G t'es partagé avec nous.
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2: sujet
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1: with us.
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1: This subject is
2: forteresse mentale.
1: Fortress of the mind.
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1: So we're going to touch on
2: this subject. Nous, c'est pas nous toutes qui t'ai déjà attendé li.
1: Many of us have already heard it.
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1: But it doesn't remove anything if we do
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1: another review.
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1: You might have been distracted.
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1: And to close out, we're going to close out in prayer.
2: Pour nous capables quitter ou aller.
1: To let release you.
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1: a fortress,
2: c'est ça nous relait yon fort,
1: is like a fort.
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1: one of the illustrations that Daddy JT
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2: c'est yon lieu,
1: is a place,
2: côté que li protège ou,
1: where it protects you,
2: et puis li alimente ou,
1: and it also nourishes and feeds you.
2: Donc en gros c'est ça yon fort yé.
1: So as a whole, that's what a fort is.
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1: it can build a fort.
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1: my thought and your thoughts
2: capable constituer yon fort
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2: qui bâti l'en pensée moi-même avec
1: that's built in our thoughts
2: pour qui ça a pensé nous
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2: pensez nous
1: our thoughts
2: c'est qu'un coup c'est un portail spirituel
1: is a spiritual door
2: qui capable ouvrir
1: that opens
2: le monde spirituel
1: to the spiritual world
2: non seulement le cas ouvrir le monde spirituel
1: not only that it can be open to the spiritual
2: mais
1: world,
2: le monde divin ou bien le monde démoniaque.
1: It can give you access to the divine or the demonic world.
2: M'a répété.
1: I'm going to repeat this.
2: Pensez ou
1: your thoughts
2: li capable l'ouvrir.
1: It can open
2: monde spirituel là.
1: The spiritual world.
2: Que c'est monde spirituel divin.
1: Whether it's a divine spiritual
2: ou bien monde
1: realm,
2: spirituel démoniaque.
1: Or the demonic spiritual realm.
2: Nous pouvons partager deux exemples avec vous.
1: We're going to share two examples with you.
2: Yon positif.
1: One positive.
2: Et puis yon négatif.
1: And one negative.
2: Premier exemple.
1: The first example.
2: N'a pas joué ni l'an, Genèse 28.
1: We'll find it in Genesis 28.
2: Verset 11.
1: Verse 11.
2: Lydie.
1: It says.
2: Ça c'est Jacob que la Bible a parlé là.
1: The Bible was speaking of Jacob.
2: Il arriva dans un lieu où il passa la nuit.
1: And he lighted upon a certain place.
2: Car le soleil était couché.
1: Because the sun was set.
2: Il y prit une pierre.
1: And he took up the stone.
2: Dont il fit son chevet.
1: And put them under
2: et il se coucha dans ce lieu-là.
1: And he lay down there.
2: Là, la Bible dit il prend une roche.
1: There the Bible says he took up a stone.
2: Li metel en bas tête li.
1: And placed it under his head.
2: Pou l kapab kouche.
1: So that he could lie down.
2: Ki signification scénario ça?
1: What is the meaning of the scenario?
2: Le Jacob,
1: when Jacob
2: mette tête li sou roche ça,
1: placed his head on the stone.
2: Ciel là,
1: the heavens
2: l'ouvri devant.
1: Opened before him.
2: Ça veut dire
1: that means
2: l'elle reposer tête li sou roche ça.
1: He rested his head on this rock.
2: Pensel,
1: his thoughts
2: ouvri
1: opened
2: au monde spirituel.
1: To the spiritual realm.
2: Même Jean l'ont couché.
1: The same way when you lie down.
2: Ou mettez tout sur un oreiller.
1: You place your head on a pillow.
2: Ou dormi.
1: And you sleep.
2: En pile dans nous.
1: Many of us.
2: Nous capables imaginer des fois.
1: You can imagine it at times.
2: N'a fait des rêves. N'a fait des visions.
1: We have visions.
2: Et visions ça ont des fois.
1: And these visions at times.
2: Yo divin.
1: They're divine.
2: Ou bien yo démoniaque.
1: Or they're demonic.
2: C'est ça qui fait que.
1: That's why.
2: Jacob.
1: Jacob.
2: L'el mette tête li sou roche la.
1: When he rested his head on a stone.
2: L'esprit le connecté.
1: His spirit was connected.
2: Avec le ciel.
1: With heaven.
2: Sou continue li resveseya, li di.
1: If you continue to read, you'll see.
2: Il eut un songe.
1: And he dreamed.
2: Et voici une échelle était appuyée sur la terre.
1: And behold a ladder set upon
2: earth. Et son sommet touchait au ciel.
1: And the top of it reached.
2: Et voici les anges de Dieu montaient.
1: And behold the angels.
2: Et descendaient par cette échelle.
1: Of God ascending and descending on it.
2: Son songe qu'il t'a fait.
1: It was a dream that he was having.
2: Du moment qu'il mettait tête li sous roche là.
1: The moment he put his head on a stone.
2: Maintenant.
1: So now.
2: Qui ça roche ça?
1: What does this stone
2: représenter?
1: Represent.
2: Qui fait que la Bible dit là, l'elle mettait tête sous roche là, et puis il commençait à voir des anges, il voit des échelles, il voit échelles, anges cap monter
1: descend.
2: On nous lit là, Actes des Apôtres,
1: let us read in Acts,
2: verset 4,
1: verse 4,
2: chapitre 4,
1: chapter
2: verset
1: 4,
2: 11.
1: Verse 11.
2: Il dit là, Jésus
1: says,
2: est la pierre rejetée.
1: Is a stone which was
2: par vous qui bâtissez et qui est devenu la principale de l'angle.
1: And which has become the head of
2: wash la que te mette tête li sous li a.
1: The rock, the stone that he placed his head
2: li
1: upon.
2: Représente Jésus.
1: It represents Jesus.
2: Wash la.
1: The rock, the stone.
2: Que te mette tête li sous li ta fait songe là.
1: That he placed his head upon it was dreaming.
2: Wash ça représente Jésus.
1: That stone represented Jesus.
2: Qui voulait dire?
1: This means
2: pensez
1: your thoughts.
2: Koto déposer, koto poser pensez.
1: Wherever you focus.
2: Ou bien côté où mettez pensez.
1: Whatever you put your mind upon.
2: C'est là.
1: That's where
2: que namou
1: your soul
2: a affecté. C'est là namou a connecté.
1: That's where your soul will be connected to.
2: Jacob.
1: Jacob.
2: Pensez.
1: His thoughts.
2: T'es connecté.
1: Was connected.
2: Avec Jésus,
1: t'es
2: connecté
1: was connected
2: avec le monde spirituel divin.
1: Spiritual, divine
2: c'est
1: world.
2: Ça fait t'es capable de voir des choses
1: that's,
2: divines.
1: That's why he was able to see divine things.
2: Qui voulait dire moi-même avec on pensait nous.
1: That means you and I, our thoughts.
2: Dans Colossiens 3, mettez-le pour nous s'il vous plaît. Il dit affectionnez-vous aux choses d'en haut.
1: It says set your affection upon
2: et non à celles qui sont sur la terre.
1: And not on things on the earth.
2: Plus que penser moi-même avec.
1: Because your thought and my thought.
2: Li connecté à des choses d'en haut.
1: Are connected to things above.
2: Plus qu'on connecté, non, moi connecté.
1: The more your soul
2: au monde spirituel divin.
1: To the divine spiritual realm.
2: La Bible dit, affectionnez-vous.
1: The Bible says, set
2: aux choses d'en haut.
1: On things above.
2: Affection.
1: Your affection.
2: Affection sorti dans l'âme.
1: Your affection comes from your soul.
2: Qui gagne un qui gagne caractère de l'émotion.
1: That has a characteristic for emotion.

0: pensée aussi à ça.
1: And your
0: la
1: thoughts,
0: pensée.
1: Your thoughts are thinking.
0: Il vient connecter au.
1: It starts to connect you
0: avec cœur bon Dieu.
1: To God's heart.
0: Il vient connecter au.
1: It connects you
0: au monde spirituel divin.
1: To the spiritual divine.
0: Il fait ouvrir des choses de Dieu.
1: It allows you to see.
0: Il faut comprendre sa bon Dieu vle.
1: It helps you to understand.
0: Il faut sentir sa bon Dieu vle.
1: It helps you feel what God wants.
0: C'est ça que fait la Bible dit affectionnez-vous aux choses d'en haut.
1: That's why the Bible says to set your minds.
0: Non pas des choses sur la terre.
1: Not on things on the earth.
0: Pas mettre toute affection sur une machine.
1: Don't put all your affections in the
0: pas mettre toute émotion sur un travail.
1: Don't put all your emotions.
0: Pas mettre toute affection sur un bel caille.
1: Don't put all your affections.
0: Pas mettre affection sur quelques zéros ou en banque à 40
1: ou. Don't put your affection in all.
0: Mais affectionnez-vous aux choses d'en haut. Si nous d'accord, ça nous dit à dire dit gloire.
1: If you agree, say glory.
0: Donc les pensées sont connectées comme ça.
1: So when your thoughts are connected,
0: il faut connecter
1: it helps you to be
0: au monde spirituel divin.
1: To the divine spiritual world.
0: Deuxième exemple négatif. Deuxième exemple, ça c'est un exemple négatif.
1: The second example is a negative example.
0: Judas.
1: Judas.
0: En pile là, nous connaissons l'histoire de Judas.
1: Many of us know the story
0: nous connaissons qui Jean Judas t'es fini.
1: We understand how Judas ended up.
0: On nous lit Jean 13,
1: let us read John 13,
0: verset 2.
1: Verse 2.
0: Ça, c'est pendant que Jésus était sous table là avec
1: disciples.
0: Il dit pendant le souper,
1: ended,
0: lorsque le diable,
1: the devil,
0: Satan le diable,
1: Satan, the devil,
0: avait déjà inspiré,
1: having now put into
0: on nous souligne inspiré,
1: let us say inspire,
0: au cœur de Judas.
1: The heart of Judas.
0: L'inspiration.
1: Inspiration.
0: L'on a pensé.
1: When you're thinking.
0: Il vient de Namo.
1: It comes from your soul.
0: Il dit l'inspiré au cœur de Judas.
1: He inspired Iscariot, the heart of Judas of Iscariot,
0: fils de Simon, le dessein de le livrer.
1: Simon's son, to betray him.
0: Satan voyait une pensée.
1: Satan sent a by
0: Judas.
1: To Judas.
0: Satan dit que ou ka couche à moun sa, li pa yon problème.
1: Satan said you could sleep with
0: Satan
1: person,
0: inspire ou.
1: He inspires you.
0: Pou ba menti a. Satan inspire ou.
1: Satan inspires you.
0: Pou capable to ba écoute langue là.
1: To gossip.
0: Satan inspire ou.
1: Satan inspires you.
0: Pou capable faire adultère. Satan inspire ou.
1: Satan inspires you.
0: Pou capable ba écoute couteau à l'ando.
1: To stab in the back.
0: Même les fois qu'on est que,
1: but I want you to know that,
0: même les Satan inspiré ou,
1: even when Satan inspires
0: avec
1: you,
0: toute ruse lia,
1: with all of his schemes,
0: décision arrêtée ou même,
1: the decision is still yours.
0: M'a dit encore, même les Satan t'abord pis belle bagarre, li bon toute logique pour qui ça sort pour le faire, li bon, pas gen moun kap koné, pas gen moun kap di rien, sort faire, sort pour le faire, li fait sens.
1: Even when Satan inspires
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1: you, it makes you think that it's gonna make sense, but the decision is still ultimately yours.
0: On nous dit ensemble, décision c'est moi pour prendre.
1: Let us say it together. The decision,
0: decision
1: is mine
0: pour prendre.
1: It's my decision to make.
0: Decision c'est moi pour prendre.
1: It's my decision to make.
0: So les Satan fin inspiré.
1: So after
0: Judas,
1: Satan inspired Judas,
0: au lieu que Judas dit arrière de moi Satan,
1: Judas saying I rebuke
0: en allant Matthieu 26 verset 15.
1: Let's go to Matthew 26 verse 15.
0: La Bible baille l'histoire que Judas quittait.
1: The Bible shows the story where Judas left.
0: Présence côté hôtel.
1: The presence of where they were staying.
0: L'espace côté hôtel.
1: The place where they were.
0: Et puis l'aller côté sacrificateur.
1: And he went to the priest.
0: Gardez qui question que Judas posé.
1: Look at the questions what Judas asked.
0: Que voulez-vous me donner?
1: What will you give to me?
0: Et je vous le livrerai.
1: And I will deliver him unto you.
0: Et ils lui payèrent 30 pièces d'argent.
1: And they covenanted to give him 30 pieces of silver.
0: Satan inspiré?
1: Satan inspired?
0: Judas travaille.
1: Judas worked it.
0: Satan inspiré?
1: Satan inspired?
0: Judas travaille.
1: Judas worked it.
0: Satan bon mentia?
1: Satan gave you the lie?
0: Ou bay boss la mentia?
1: And you lied to the boss.
0: Satan dou ka couche a fi sa?
1: Satan tell you to sleep with the person?
0: Ou paye hôtel la?
1: And you paid the
0: Satan
1: hotel.
0: Dit ou capable faire ça

0: Satan tells you,
1: ou
0: you can do
1: travail.
0: This. And you worked it.
1: Décision.
0: The decision.
1: C'est Judas lié.
0: It was Judas.
1: La Bible pas dit c'est Satan qui dit Judas allemand dit.
0: The Bible didn't say that he, Satan told Judas.
1: Qui sauve le fait pour me livrer monsieur à ou même.
0: He went and asked, "What do you want me to do to give him to deliver him to you?"
1: Satan inspiré.
0: Satan inspired him.
1: Judas avancé.
0: And Judas plotted.
1: Yon nan baga ki important.
0: One of the things that's important.
1: Judas.
0: Judas.
1: T'es l'en présence Jésus.
0: Was in Jesus' presence.
1: Pensez à ça.
0: Think about that.
1: Judas t'es l'en présence.
0: Judas was in Jesus' presence.
1: Ça veut dire.
0: That means.
1: Ou qui doit prier.
0: You could be praying.
1: Ou qui doit aller jeûne.
0: You could be in fasting.
1: Ou faire 3 jours de jeûne.
0: You're doing 3 days of
1: fasting. Ou faire tout 40 jours de jeûne.
0: You're doing a whole 40 days.
1: Sous pas prêter attention.
0: You can't pay attention.
1: L'homme mit en jeûne là. La présence de mon Dieu. Ça tape sur vous.
0: The Satan could inspire
1: you. Malgré que la présence de Jésus.
0: Although he was in Jesus' presence.
1: Ça clé, chers amis.
0: That's a key, my brothers.
1: C'est pas toute pensée qui vient parce qu'on t'a prié. Ça c'est de Dieu lié. Ah. C'est pas parce qu'on est présence de bon Dieu ou à prier ou tendons pour sentir une pensée ou inspiré par un bagage et pour dire ça de Dieu.
0: And you say it's of God.
1: La Bible dit tester.
0: Test.
1: Tout ce qu'on entend.
0: Everything you hear.
1: Avec la parole.
0: With the word.
1: Ça veut dire.
0: That means.
1: Ça pas veut dire pardon pendant l'an jeûne non, ou l'an présent Jésus.
0: That doesn't mean that while you're in presence of God and you're praying God.
1: Satan.
0: That Satan.
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0: Donc, il était en présence de Jésus.
1: So he was in the presence of Jesus.
0: Malgré l'en présence de Jésus.
1: Although he was in presence of Jesus.
0: Il accepté.
1: He accepted.
0: Pensée.
1: The thought.
0: Et puis la Bible dit là le travail.
1: And the Bible said he worked it.
0: Parce que l'a demandé.
1: Because he went to ask.
0: OK.
1: Okay.
0: Combien n'a
1: How much are you going to give me?
0: Qu'est-ce n'a
1: pas What are you going to give me?
0: Ou gen doit en jeûne.
1: You could be fasting.
0: Ko manager ka bon problème.
1: Mais ça c'est
0: pour un monde, m'pa konnen, li juste vini là.
1: It just came upon me, I don't know.
0: Ou gon penser malgré l'en jeûne.
1: Although you're in the fasting.
0: Ki so vle me faire pour montrer ki j'ai manager ça pas bon.
1: What do you want me to do to show how the manager is not good for you to fire me?
0: Ki ça pour me faire?
1: What should I do?
0: Et penser à travail.
1: And that thought
0: manager ça parler wow.
1: The manager
0: c'est opportunité pour aller parler.
1: It's your opportunity
0: pour dire comme ça que mais qui problème li gagne. Mais qui ça le fait? Mais l'autre monde qui côté. Tout ça yo
1: all of these thoughts.
0: Pour oh merci Seigneur, ouvrons porte pour capable joindre bout manager ça.
1: He gave me a door to open so I could go talk about this manager.
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1: But even when Satan
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1: remember the word says
0: l'amour
1: love
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1: accepts all
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1: to have peace of mind
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1: it's a good thing that you're going to do it's an opportunity
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0: Les Judas recevoir inspiration hein
1: received the inspiration
0: là le travail li
1: he worked it
0: parce que là il m'a des questions qui ça pour me faire
1: cuz he further inquired what should you do
0: troisièmement et dernièrement
1: and thirdly and lastly
0: dans Jean 13 verset 27
1: in John 13 verse 27
0: dès que le morceau fut donné
1: and after the sup
0: Satan entra
1: Satan entered
0: dans, entra dans Judas.
1: Satan entered
0: Jésus
1: into Judas.
0: Dit,
1: and Jesus said,
0: ce que tu fais,
1: that thou doest, do it quickly.
0: Inspiration.
1: Inspiration.
0: Action.
1: Action.
0: Possession.
1: And possession.
0: Inspiration.
1: Inspiration.
0: Action.
1: Action.
0: Possession.
1: And possession.
0: Pensez à venir.
1: The thought came.
0: Ou agi.
1: You act on it.
0: Démon entré.
1: And the demon entered.
0: C'est ça que fait moi-même avec penser nous.
1: That's why our thoughts.
0: C'est pour un bagage pour nous négliger.
1: It's not something that we should neglect.
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1: You have to say get thee behind me Satan.
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1: I rebuke you.
0: Pensez où?
1: Your thoughts.
0: Vous devez gérer ça.
1: You must handle it well.
0: Yon nan bagay que dad te di ki te important tou.
1: One of the things that dad said that was very important.
0: En pile de fois.
1: Many times.
0: Nous prend pensée nous.
1: We take our thoughts.
0: Ça c'est espace privé m ke liye.
1: We think it's our private space.
0: M fè sa m vle avèl.
1: I can do whatever I want with it.
0: Sa m pense.
1: What I think.
0: C'est espace privé que m liye.
1: It's my private space.
0: Mais son pas connaît.
1: But what you don't know.
0: Pensez ça yo.
1: Is that these thoughts.
0: Après un nombre de temps.
1: After a time period.
0: Yo parle tourner en vérité.
1: They will become reality.
0: Yo parle tourner en vérité pour vous.
1: They will become your truth.
0: Parce que pas jamais prêter attention.
1: Because you never paid attention.
0: Que pensez ça yo.
1: That these thoughts.
0: Yo parle bâti.
1: That they will build.
0: Yon forteresse.
1: A stronghold.
0: Dans la vie yo.
1: In your life.
0: On nous lit 2 Corinthiens. 10 verset 4.
1: Let's read 2 Corinthians 10 verse 4.
0: Il dit car les armes avec laquelle nous combattons
1: say, for the weapons of our
0: ne sont pas charnelles,
1: are not carnal,
0: mais elles sont puissantes
1: but mighty,
0: par la vertu de Dieu
1: through the God,
0: pour renverser
1: to the pulling
0: des forteresses
1: of strongholds. I told you that
0: yon fort
1: of stronghold
0: li fait pour protéger
1: it was made to protect
0: et alimenter
1: and nourish
0: ça qui en dedans là
1: what is inside of it
0: li protéger
1: it protects it
0: même Jean
1: the same way
0: ou est citadelle la ferrière
1: that you see the citadel la ferrière
0: son gros fort
1: is a big fort
0: physique
1: physical fort
0: à l'époque qui était créé
1: at that time it was created
0: pour une sorte de défense
1: to defend
0: ces mêmes gens dans le spirituel
1: the same way spiritually
0: ou qu'a créé une forteresse
1: you could create a stronghold
0: la pensée
1: in your thoughts
0: sans pas même rendre compte
1: without even realizing it
0: fort spirituel ça
1: this spiritual fort
0: c'est l'en pensée ou l'y bâti
1: it's built in your thoughts
0: Une des façons que Satan bâtit forteresse.
1: One of the ways that Satan built strongholds.
0: C'est avec menti.
1: Is with lies.
0: Avec mensonge.
1: With lies.
0: Libo menti.
1: He lies to you.
0: Chaque fois Satan voulait bâtir une forteresse.
1: Each time Satan wants to build a stronghold.
0: L'en pensée au monde libo menti.
1: Mind, he lies to you.
0: Li dit pas jamais réis.
1: He say he'll never make it.
0: Li dit mariage ça ouais là.
1: You see this marriage here?
0: Li pa kembe.
1: It's not gonna last.
0: Ouais, j'aime ça faire là.
1: You see what this man's doing?
0: Li pa prêter.
1: He's not staying.
0: Ouais, j'aime mamzelle là.
1: You see this woman?
0: Li pa prêter.
1: She's not staying.
0: Li pa prêter. Mariage ça pa kembe.
1: This wet marriage won't stay.
0: Leurs parents.
1: And your parents.
0: Ou c'est premier monde qui à l'école, oui?
1: You're the first one that went to school.
0: Ou pas on va réussir?
1: You think you're gonna succeed?
0: Pas réussir.
1: You're not gonna succeed.
0: Leurs familles.
1: And your family.
0: Ou c'est premier monde qui fait université?
1: You're the first one that went to.
0: Mandé maman à papa aussi le fait élémentaire 1.
1: Ask your mother and father if they went to elementary.
0: Ou pas arriver loin.
1: You're not gonna go far.
0: Où est l'enfant mon gars qui gagne l'argent?
1: You see anybody in your family with money?
0: Soit faire là, ou pensez vous pas réussir là-dedans?
1: What you doing? You think you're gonna succeed?
0: Où tant de tout monde a parlé de millionnaire, ou bien de millionnaire tout?
1: You hear everybody talking about millionaire? You want to be a millionaire?
0: Où est gif? Où est gif mon enfant mon qui multimillionnaire?
1: Do you see any multimillionaires in your family?
0: Gardez réalité à pour est-ce que gif mon l'enfant mon qui multimillionnaire?
1: Do you see anybody in your family who's a multimillionaire?
0: Où est gif mon dans mariage ou dans toute famille, leur sœur frère qui était marié?
1: Do you see anybody brothers and sisters who's still married?
0: Combien de timou nous connaît dans caille famille
1: qui
0: était dans caille là qui pas tombé dans drogue?
1: Who has it gone into drugs?
0: Ben on avec menti.
1: He floods you with lies.
0: Et puis il répète l'an passé, il répète il. Tout autant pas chasser, ça veut dire il y a espoir qu'au Kembe. Tout autant pour chasser, il y a espoir.
1: Il
0: y a espoir, il y a espoir. Bonjour.
1: He has hope that one day.
0: Ça l'a tout là la venir réalité.
1: It's going to become a reality.
0: dans le monde des affaires.
1: In the business world. The business world.
0: L'air fait marketing.
1: When they're marketing.
0: Pour un produit.
1: For a product.
0: Pour un bagage qu'ils besoin vendre.
1: Or something they want to sell.
0: You do au moins.
1: They say at least.
0: 7 fois pour voir l'aller.
1: You have to send it at least 7 times.
0: Au moins 7 fois.
1: At least 7 times.
0: Ma pour nous ça ou pas intéressé? Et pour passer. Ma pour nous ça ou pas intéressé? Et pour aller. Ma pour nous ça ou pas. Chaque qu'on ouvre social media, chaque qu'on ouvre téléphone, chaque qu'on ouvre email ou ces mêmes bagages là. Ou qu'on s'envoie le vendredi. Ah, quel est le bon vrai oui?
1: Maybe it's good.
0: Quel est bon pour acheter? Bon checker pour moi.
1: Let me try it out.
0: Répétition.
1: Repetition.
0: Satan.
1: Satan.
0: Technique Satan.
1: This is Satan's technique.
0: L'el bo menti a assez.
1: When he lies to you enough.
0: Li vin yon réalité. Li vin yon réalité pour ou. Li pa vérité non. Mais li vin yon réalité pour ou. Et puis le commence à bâtir fort.
2: 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Li bâtir fort.
0: Pou yon vin kwe.
1: And now you start to believe.
0: Ah, gele, after all.
1: Maybe after all.
0: Ou fon baronne. Ou fon réunion avec quelques moun.
1: Maybe you
0: ou présenter au business ou.
1: With several people.
0: Et puis tout monde chuto yo dia ma chè.
1: And people rejected you.
0: Ah. Kou yo di monsieur after all gen les vrai famille en gen les.
1: Maybe that's true.
0: C'est vrai oui, gen les famille me lié.
1: Maybe it's in my family.
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1: I'll just give up.
0: Mrezim.
1: I'll give up.
0: Kon sa Satan bâti.
1: That's how Satan builds.
0: Fortress you.
1: The strongholds.
0: Li bo menti.
1: He lies to you.
0: Li bo menti.
1: He lies to you.
0: Li bo menti.
1: He lies to you.
0: Et puis après un temps.
1: And after a while.
0: Ou vin kwèl.
1: You start believing him.
0: Kounya la.
1: And now.
0: Ou vin gwo gwo forteresse ki bati.
1: You have a big stronghold built.
0: Avec démon an dan li.
1: With demons inside of it.
0: Même là ou prier ou jeûner.
1: So even when you're praying and fasting.
0: Ou dit dehors au nom de Jésus.
1: And you're saying out in the name of Jesus.
0: Si Marie pas monter, si Marie pas descendre.
1: Nothing budges.
0: Parce qu'elle vient tourner un problème pour gongon.
1: Because it became a
0: parce que
1: l'endan. Because it's fort.
0: The barricade.
1: It's barricaded.
0: Dat te partager gain deux types de démons.
1: Dad shared two types of
0: bon démon.
1: One demon.
0: Ou gardel.
1: You look at it.
0: Et pour dire dehors au nom de Jésus.
1: Out in the name of Jesus.
0: Allez.
1: And it goes.
0: Gon l'autre type de démon lui-même.
1: And another type of demon.
0: Li en dans forteresse.
1: It's inside the fortress.
0: Ça veut dire tout le monde parler dehors. Dehors au nom de Jesus.
1: Say,
0: dehors au nom de Jésus.
1: Out in the
0: li campé parce que forteresse là devant là.
1: Because it's
0: parole ou pas pénétrer parole c'est pas parce que Jésus pas gain puissance non mais forteresse là protège-le
1: but the fortress protects it
0: menti à ko d'accord
1: the lie that you agree with
0: protège-le
1: it protects it
0: alimenter le bal plus force
1: it strengthens it
0: fait forteresse là vim plus grand plus gros
1: make the stronghold bigger and stronger
0: parce qu'on croit la menti.
1: Because you believe the lie.
0: Et des fois,
1: and at times,
0: media,
1: the media,
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0: La parole.
1: The word.
0: La parole.
1: The word.
0: La parole.
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0: 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C'est pas la parole.
1: If it wasn't for the word.
0: 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C'est pas la parole.
1: If it wasn't for
0: la parole.
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0: la parole.
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0: C'est la parole.
1: It's the word.
0: 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Levez mes mains.
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1: Whatever wicked thoughts.
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1: Any wicked thoughts.
0: Depuis ces pensées démoniaques.
1: Any demonic thoughts.
0: Depuis ces pensées démoniaques.
1: Any demonic thoughts.
0: Depuis ces pensées démoniaques.
1: Any demonic thoughts.
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1: In the name of Jesus.
0: M'écrasez-vous. Avec la parole de Dieu. M'écrasez-vous. Avec la parole de Dieu. M'écrasez-vous. M'écrasez-vous. Avec la parole de Dieu. Avec la parole de Dieu. Frappez-moi, frappez-moi. Dis depuis ces paroles, depuis ces paroles, depuis ces paroles. Depuis ces pensées démoniaques. 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M'écrasez-vous. Avec la parole de Dieu. Depuis ces pensées démoniaques. Au nom de Jésus de Nazareth. Depuis ces pensées démoniaques. M'écrasez-vous. Avec la parole de Dieu.
2: Au nom de Jésus.
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2: Depuis ces pensées démoniaques. 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Frappez-moi, frappez-moi, frappez-moi. Déclarez le nom de Jésus.
0: Depuis
2: ce procès démoniaque.
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2: Toutes les pensées de dépression. Toutes les pensées de dépression.
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2: Nous vîmes crasez-le.
0: Crasez-le pour cette folie.
2: Nous vîmes crasez-le.
0: Crasez-le pour cette
2: 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Toutes les pensées.
0: Avec la parole de Dieu.
2: Toutes les
0: pensées.
2: Captives.
0: Dans le livre de Jérémie. Au nom de Jésus de Nazareth.
2: Crasez-le pour cette
0: folie. Crasez-le pour cette
2: folie.
0: Crasez-le pour cette folie. Crasez-le pour cette folie.

0: Nous allons faire une troisième et dernière prière.
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2: Hallelujah.

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0: 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Au nom de Jésus de Nazareth. 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
0: 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Faut remplacer, faut remplacer, faut remplacer, faut remplacer, faut remplacer, faut remplacer. L'on finit crasé, l'on met le dehors. Faut remplacer, faut remplacer, faut remplacer. Levez mes mains en l'air. Levez mes mains en l'air. Levez mes mains en l'air.
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1: I replace.
0: M'attendo. Me remplacer.
1: I replace.
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0: Par l'amour de Jésus-Christ.
1: With the love of Jesus.
0: Par la paix de Jésus-Christ.
1: With the peace of Jesus.
0: Par la prospérité de Jésus-Christ.
1: With the prosperity.
0: Par l'amour de Jésus-Christ.
1: With the love of Jesus.
0: Par la puissance de Jésus-Christ.
1: With the power of Jesus.
0: Par la présence de Jésus-Christ.
1: With the presence of Jesus.
0: Par la parole de Dieu.
1: With the word of God.
0: Par la patience de Dieu.
1: With the patience of God.
0: Par l'esprit de Dieu.
1: With the spirit of God.
0: Par la sagesse de Dieu.
1: With the wisdom of God.
0: Par l'intelligence de Dieu.
1: With the intelligence of God.
0: Par la bénignité de Dieu.
1: With the goodness of God.
0: Par la connaissance de Dieu.
1: With the knowledge of God.
0: Par la crainte de Dieu.
1: With the fear of God.
0: Par l'esprit de l'éternel de Dieu. Frappez-moi, frappez-moi, frappez-moi, frappez-moi. Dis-moi, remplace-moi, remplace-moi, remplace-moi. Remplacez-vous. Grâce-vous, remplacez-vous. Remplacez-vous par l'amour de Dieu. Remplacez-vous par la patience de Dieu. Remplacez-vous par la bénignité de Dieu. Remplacez-vous par la prospérité de Dieu. Remplacez-vous par la présence de Jésus dans la vie. Remplacez-vous par la grâce de Dieu. Remplacez-vous par la puissance de cet esprit. Remplacez-vous par la parole de Dieu. Au nom de Jésus, frappez-moi, frappez-moi. Remplacez, remplacez, remplacez, remplacez. Remplacez là. Mettez-le, mettez-le. Remplacez, remplacez, remplacez, remplacez. Au nom de Jésus. Par la vérité de Dieu. Remplacez par la vérité de Dieu. Au nom de Jésus. Au nom de Jésus. Dis-moi, remplacez-vous. La paix de Jésus. Remplacez-vous par la paix de Jésus. Remplacez-vous par l'amour de Jésus. Remplacez-vous par la parole de Dieu. Remplacez-vous par la puissance de cet esprit. Remplacez-vous par la paix de Jésus. Remplacez-vous par la grâce de Jésus. Remplacez-vous toute sa Jésus qui est. Remplacez-vous avec toute sa Jésus qui est. Remplacez-vous au nom de Jésus. Frappez-moi, frappez-moi, frappez-moi. Au nom de Jésus. Ou même qui là.
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0: 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Sous pour que j'aime Jésus la vie. 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Levez-moi. Dans l'autre temps, puissiez aussi vous connecter avec nous. Au nom de Jésus de Nazareth. Levez-moi. Au nom de Jésus de Nazareth. Là, nous avons une deuxième étape. Lorsque vous levez, nous sommes capables d'avancer devant. Avancez devant pour nous capables de prier pour vous. Avancez devant, au nom de Jésus de Nazareth. N'a pas quelques secondes rapidement pour faire ça. Avancez devant. Pendant que l'équipe de chorale là, au nom de Jésus de Nazareth, va chanter pour qu'on ait une bonne opportunité pour avancer devant. Au nom de Jésus, viens devant. Au nom de Jésus de Nazareth. Alléluia. Viens devant. Viens devant. Sous-connectez avec nos langues impulsions. Viens devant. Ouvrez par Jésus la vie. Au nom de Jésus de Nazareth. Au nom de Jésus. 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Is that someone in West Palm Beach? Au nom de Jésus de Nazareth. Alléluia. Au nom de Jésus de Nazareth. 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
0: 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Au nom de Jésus de Nazareth, vous êtes capable de remplir vos voix, prier pour vous. Au nom de Jésus. Jésus en Haïti, vous êtes capable de voir un message, texte. Vous êtes capable de texter le mot sauver, S-O-V-E, dans le numéro de téléphone ça. 4906-2323. Vous êtes capable de briller nous, dans 786-505-1540. Briller nous, dans 786. Au nom de Jésus de Nazareth. Alléluia, alléluia, alléluia.

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1: Take a look at me for a second.
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1: I receive eternal life.
0: La minute ça.
1: Right now.
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1: Accept me.
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1: Accept me.
0: Dans le royaume.
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1: Write my name.
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1: In your book of life.
0: Pour pas jamais effacer.
1: To never be erased.
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0: Moi recevoir la vie.
1: I receive life.
0: La vie éternelle.
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1: Est-ce qu'on va Jésus la vie ou déjà?
2: Oui.
1: Est-ce qu'on voulait vivre pour lui-même et lui-même seulement?
2: Oui.
1: Sous confession de foi, on va le baptiser au nom du Père, au nom du Fils et au nom du Saint-Esprit.
3: Qui genre elle est?
2: Claudine.
3: Claudine, est-ce qu'on accepte Jésus-Christ comme sauveur personnel?
2: Claudine.
3: Claudine, est-ce qu'on accepte Jésus-Christ comme sauveur personnel?
2: Oui.
3: Est-ce que d'accord pour bailler toute vie à lui-même seulement?
2: Oui.
3: Selon confession de foi, on va baptiser au nom du Père, du Fils et du Saint-Esprit.
1: Fernanda, est-ce qu'on va Jésus la vie ou déjà?
4: Oui.
1: Est-ce qu'on voulait vivre pour Jésus et Jésus seulement?
4: Oui.
1: Sœur Fernanda, sous confession de foi, on va le baptiser au nom du Père, au nom du Fils et au nom du Saint-Esprit.
3: Jean-René?
5: Alexandra.
3: Alexandra, est-ce qu'on va Jésus la vie?
5: Yes.
3: Est-ce qu'on est d'accord pour vivre pour lui et pour lui seulement?
5: Yes.
3: Selon confession de foi, nous allons le baptiser au nom du Père, du Fils et du Saint-Esprit.
1: Frère Altesse, est-ce qu'on va Jésus la vie ou déjà?
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1: Est-ce qu'on voulait vivre pour Jésus et Jésus seulement?
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1: Est-ce qu'on voulait vivre pour Jésus et Jésus seulement?
9: Oui.
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3: Est-ce qu'on est d'accord pour vivre pour lui et pour lui seulement?
10: Tout à fait.
3: Selon confession de foi, nous baptiser au nom du Père, du Fils et du Saint-Esprit.
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12: Moi-même, c'est pour vous dire.
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1: Est-ce qu'on veut vivre pour Jésus, Jésus seulement?
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3: Qui genre il est?
14: Non, pas c'est Evans Nozier.
3: Evans Nozier, est-ce qu'on accepte Jésus-Christ comme sauveur personnel?
14: Oui.
3: Est-ce qu'on est d'accord pour bailler toute vie à lui?
14: Oui.
3: Selon confession des foi, nous baptiser au nom du Père, du Fils et du Saint-Esprit.
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1: Sœur Nadège, est-ce qu'on t'a voulu vivre pour Jésus et Jésus seulement?
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3: Qui genre il est?
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3: Frère Nicolas, est-ce qu'on accepte Jésus-Christ comme sauveur personnel?
16: Oui.
3: Est-ce qu'on est d'accord pour bailler toute vie à lui?
16: Oui.
3: Selon confession de foi, nous acceptons au nom du Père, du Fils et du Saint-Esprit.
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